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1: Bonjour à toutes et tous. Le pic de la vague de chaleur a été atteint hier dans l'ouest du pays. Il est attendu aujourd'hui à l'est. 75 départements encore en vigilance orange canicule ce vendredi. Le Finistère, les Côtes d'Armor, le Calvados et la Manche viennent de rebasculer en vert, tandis que l'Ille-et-Vilaine a été rétrogradée en jaune. Demain, 11 autres départements seront également sortis de la vigilance orange. Mais en attendant, c'est une nouvelle journée de chaleur qui attend l'Hexagone. Selon Météo France, il s'agit du 18e jour consécutif de cette vague caniculaire, la troisième plus longue jamais enregistrée en France. La chaleur, la sécheresse et la crainte du pire dans les Landes. Trois semaines après l'incendie de Biscarrosse et celui de Gironde, un important feu s'est déclenché hier sur la commune de Lugon. Depuis, il a déjà parcouru 600 hectares, provoqué l'évacuation de 500 personnes. La préfecture décrit un feu virulent à la progression très rapide. On revient maintenant sur un autre sinistre, un incendie qui avait entraîné la mort de deux pompiers le 21 juillet près de l'aéroport de Bordeaux-Mérignac. Un mineur a été mis en examen dans cette affaire. En garde à vue, il a disculpé son frère aîné qui avait aussi été interpellé dans le cadre de l'enquête sur l'origine du feu. Les pompiers qui étaient en grève hier pour demander davantage de moyens financiers et humains. L'intersyndicale est ressortie déçue de son entretien avec le ministre de l'Intérieur Laurent Nunez. Elle explique n'avoir obtenu aucune réponse concrète et appelle à une mobilisation intensive le 29 septembre à Paris. Social encore et une quarantaine de vols de la compagnie EasyJet annulés demain. Même perturbation attendue dimanche. Week-end de grève dans la compagnie à l'appel d'une intersyndicale. Ce sont les hôtesses et stewards qui sont concernés. Leur syndicat dénonce une dégradation des conditions de travail et notamment l'instabilité des plannings et des rotations pénalisantes. Enfin, un mot de sport, de nouvelles médailles pour la France au championnat d'Europe de natation à Saint-Denis. Elles sont en argent pour Marie-Ambre Mollu sur 50 mètres d'eau et pour Maxime Grousset au 100 mètres papillon. Et les Bleus comptent désormais 6 médailles, dont un titre depuis le début lundi des épreuves en bassin. Bon début de journée à notre écoute.

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Bélier, faites le point sur votre vie sentimentale. Si vous le pouvez, prenez quelques jours de vacances avec votre partenaire. Taureau, mettez en exergue vos qualités relationnelles pour élargir votre champ d'action. Gémeaux, il y a de l'eau dans le gaz avec votre conjoint. Vous ne partagez peut-être pas les mêmes points de vue. Cancer, Vénus, planète de l'amour, vous invite au voyage de la tendresse. Embarquez-vous sans tarder. Lion, vous écumez les magasins avec délices. Vous avez envie de vous faire plaisir, de fondre pour des babioles. Vierge, vous retrouvez une meilleure entente avec votre partenaire, car vous communiquez plus facilement. Balance, vous devez faire des efforts pour garder votre sang-froid en toutes circonstances et ne pas vous énerver pour des broutilles. Scorpion, avis aux célibataires, sortez pour vous distraire, mais aussi pour faire des rencontres. Sagittaire, vous êtes à fleur de peau, vous devez vous aguerrir en gardant votre sang-froid. Capricorne, si vous rencontrez des professionnels en ce moment, votre vie sentimentale, elle, est très protégée. Verseau, vous êtes en quête de moments forts et intenses en compagnie de votre moitié. Poisson, Vénus vous invite à l'amour et vous ne pouvez pas refuser son offre.

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1: Bonjour à toutes et tous. 18e jour consécutif de forte chaleur sur la France. Il s'agit de la troisième vague de chaleur la plus longue jamais enregistrée dans l'Hexagone. Aujourd'hui, 75 départements sont encore en alerte orange. C'est à l'est et dans le centre-ouest qu'il fera le plus chaud avec des risques d'orage localement. Des risques d'incendie aussi. Ça brûle actuellement dans les Landes où un nouveau sinistre s'est déclaré hier. Plusieurs centaines d'hectares sont partis en fumée. Des incendies également au sud de Rennes, en Bretagne et dans le Pas-de-Calais. Vers un nouveau week-end chargé sur les routes de France. Dès aujourd'hui, tout le quart sud-est est classé rouge par bison futé dans le sens des retours. Le reste du pays est en jaune. Les difficultés vont s'accentuer demain. L'Auvergne-Rhône-Alpes est en noir dans le sens des départs. C'est rouge partout ailleurs dans les deux sens et il devrait en revanche y avoir moins de circulation dimanche. Sur l'autoroute justement, on revient sur cette fuite de matière dangereuse sur l'A62 près de Toulouse hier soir. Un camion-citerne qui transportait trois cuves de déchets industriels liquides a dégagé une inquiétante fumée aux abords d'un péage. Un périmètre de sécurité de 500 mètres a d'abord été délimité, il a ensuite été ramené à 30 mètres. Le camion a été déplacé dans la nuit en dehors de l'agglomération pour vider les matières dangereuses dans des cuves adaptées. Dans l'actualité internationale, un drone abattu dans l'espace aérien letton en Union européenne. L'armée lettonne l'a annoncé ce matin, elle affirme que l'engin a été neutralisé par des avions de chasse alliés et explique que l'appareil a pénétré sur son territoire à la suite, je cite, d'une guerre électronique russe. En juin dernier, un drone avait été abattu par des avions français déjà en Lettonie. Les sports pour terminer, de l'argent et du bronze hier soir pour la délégation tricolore, mais toujours pas de titre au championnat d'Europe d'athlétisme à Birmingham. Alice Finot a décroché l'argent sur le 3000 mètres steeple, elle était la tenante du titre. Et puis Marie-Julie Bonin est quant à elle montée sur la troisième marche du podium dans le saut à la perche. C'est la première médaille féminine dans cette discipline pour la France au championnat d'Europe. Ce matin, les Bleus comptent 6 médailles, 3 en argent et 3 en bronze. Excellent début de journée à notre écoute.

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1: Bonjour à toutes et tous. 18e jour consécutif de forte chaleur sur la France. Il s'agit de la troisième vague de chaleur la plus longue jamais enregistrée dans l'Hexagone. Aujourd'hui, 75 départements sont encore en alerte orange. C'est à l'est et dans le centre-ouest qu'il fera le plus chaud avec des risques d'orage localement. Des risques d'incendie aussi. Ça brûle actuellement dans les Landes où un nouveau sinistre s'est déclaré hier. Plusieurs centaines d'hectares sont partis en fumée. Des incendies également au sud de Rennes, en Bretagne et dans le Pas-de-Calais. Vers un nouveau week-end chargé sur les routes de France. Dès aujourd'hui, tout le quart sud-est est classé rouge par bison futé dans le sens des retours. Le reste du pays est en jaune. Les difficultés vont s'accentuer demain. L'Auvergne-Rhône-Alpes est en noir dans le sens des départs. C'est rouge partout ailleurs dans les deux sens et il devrait en revanche y avoir moins de circulation dimanche. Sur l'autoroute justement, on revient sur cette fuite de matière dangereuse sur l'A62 près de Toulouse hier soir. Un camion-citerne qui transportait 3 cuves de déchets industriels liquides a dégagé une inquiétante fumée aux abords d'un péage. Un périmètre de

0: au championnat d'Europe d'athlétisme à Birmingham. Alice Finot a décroché l'argent sur le 3000 mètres steeple. Elle était la tenante du titre. Et puis Marie-Julie Bonin est quant à elle montée sur la troisième marche du podium dans le saut à la perche. C'est la première médaille féminine dans cette discipline pour la France au championnat d'Europe. Ce matin, les Bleus comptent 6 médailles, 3 en argent et 3 en bronze. Excellent début de journée à notre écoute.
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2: 7h32, bon réveil à toutes et à tous et bienvenue dans la matinale de Radio Val. C'est Frédéric, nous sommes ensemble jusqu'à 10h et on va tout de suite regarder vers le ciel. Eh bien, il est bien bleu ce matin le ciel. Encore une journée torride en perspective avec toujours beaucoup de soleil, quelques averses orageuses sur les massifs, plutôt en Haute-Tarentaise d'ailleurs, et c'est notre cas. Le ciel se couvre par l'ouest en fin de journée. Isotherme 0 degré se situe vers 4300 mètres. Et bonne nouvelle, le vent sera faible. Actuellement dans le centre de Val, nous avons une température de 10,2 degrés. Bon réveil, voici M, les Azous avec Brigitte Fontaine.

0: 7h35, à suivre l'éphéméride dans 30 secondes.
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L'éphéméride. Nous sommes le vendredi 14 août, 226e jour de l'année. Il en reste 139. Le soleil s'est levé ce matin à 6h30. Il se recouchera à 20h44 ce soir. Et nous perdons encore 3 minutes de soleil. La lune, elle est croissante, encore pleine à 6% tout juste. Et

0: nous fêtons aujourd'hui les Harold, les Maximiliens de Kolb. Nous souhaitons donc une bonne fête à ces gens-là, si vous en connaissez, qui portent ce prénom. Le proverbe du jour, jamais un nom vieux ne pardonne au mérite. Et voici maintenant votre horoscope.
1: Bélier, faites le point sur votre vie sentimentale. Si vous le pouvez, prenez quelques jours de vacances avec votre partenaire. Taureau, mettez en exergue vos qualités relationnelles pour élargir votre champ d'action. Gémeaux, il y a de l'eau dans le gaz avec votre conjoint. Vous ne partagez peut-être pas les mêmes points de vue. Cancer, Vénus, planète de l'amour, vous invite au voyage de la tendresse. Embarquez-vous sans tarder. Lion, vous écumez les magasins avec délices. Vous avez envie de vous faire plaisir, de fondre pour des babioles. Vierge, vous retrouvez une meilleure entente avec votre partenaire, car vous communiquez plus facilement. Balance, vous devez faire des efforts pour garder votre sang-froid en toutes circonstances et ne pas vous énerver pour des broutilles. Scorpion, avis aux célibataires, sortez pour vous distraire, mais aussi pour faire des rencontres. Sagittaire, vous êtes à fleur de peau, vous devez vous aguerrir en gardant votre sang-froid. Capricorne, si vous rencontrez des professionnels en ce moment, votre vie sentimentale, elle, est très protégée. Verseau, vous êtes en quête de moments forts et intenses en compagnie de votre moitié. Poisson, Vénus vous invite à l'amour et vous ne pouvez pas refuser son offre.
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7h, presque 41, bon réveil à l'écoute de Radio Val. Si vous ouvrez les yeux, ça va être une magnifique journée aujourd'hui. Voici George Harrison et dans quelques minutes, les infos à Valine.

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1: 7h presque 49, dans une minute, les infos Avaline, les infos du village. Préparées et présentées comme chaque jour par Agathe. Bonjour Agathe.
2: Bonjour Frédéric.
1: Quel va être le contenu aujourd'hui et le sommaire des infos Avaline?
2: Alors aujourd'hui dans les infos Avaline, nous reviendrons sur l'intervention du Dragon 73 hier après-midi sur la Via Ferrata de la Taille. Nous annoncerons également une série de contrôles des usages en eau auprès des professionnels et des particuliers dans le département. Nous évoquerons aussi de nouveaux ateliers d'éveil corporel pour les parents et les enfants à partir de septembre et pour reposer par le CCAS. Et enfin, nous terminerons avec le festival Jours Heureux qui a rassemblé plus de 200 personnes dans les rues Avaline.
1: Parfait, et bien les infos Avaline, c'est dans 20 secondes.
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1: Les infos Avaline donc préparées et présentées par Agathe. Rebonjour Agathe.
2: Rebonjour Frédéric, voici les infos Avaline de ce vendredi 14 août. Mais avant, voici la météo observée. À cette heure, le ciel était bleu et le soleil illuminait déjà le sommet de Bellevarde. Côté température, il faisait 12 degrés dans le village et 8 degrés au Pissaya. Pour les routes, rien à signaler. Un jeune homme de 12 ans a été pris d'une insolation sur la Via Ferrata des Plates de la Daille hier après-midi, aux alentours de 15h30. En raison de son état de fatigue, les CRS de Courchevel sont intervenus avec le Dragon 73 pour le faire sortir de la zone par élitreuillage. Accompagné d'un guide de haute montagne, le jeune homme a été vu par un médecin et a été déposé sur la DZ de la Daille. La police municipale était présente pour attendre l'arrivée des parents. Le jeune homme en est sorti indemne. Dans un contexte de sécheresse avec un renforcement des mesures de restriction des usages en eau, la préfecture de la Savoie organise une série de contrôles auprès des professionnels et des particuliers dans le département. Cette opération a pour objectif de vérifier la bonne application des dispositions en vigueur. Elle constitue également un temps de prévention et de pédagogie auprès des usagers afin de leur rappeler les règles applicables et les enjeux liés à la préservation d'une ressource particulièrement fragile dans le contexte actuel puisque les niveaux sont très faibles dans la plupart des cours d'eau du territoire. Les contrôles seront réalisés par les agents de la police de l'environnement. Pour rappel, l'arrosage des pelouses, massifs fleuris, des espaces verts, des terrains de sport et des potagers est interdit entre 8h et 20h, tout comme le lavage de son véhicule, hormis dans les stations professionnelles autorisées selon la réglementation en vigueur. Et il est conseillé de reporter le remplissage et la vidange des piscines privées, le prélèvement à usage domestique dans les cours d'eau et nappes, le lavage des façades, toitures et voiries et le fonctionnement des fontaines à circuit ouvert sont également interdits. Des mesures de restriction spécifiques s'appliquent aussi aux entreprises et aux agriculteurs. La préfecture rappelle également que chaque geste compte pour préserver collectivement la ressource en eau. Le respect des restrictions est obligatoire sous peine d'une amende de 1 500 €. À partir du mois de septembre, le CCAS proposera une nouvelle série d'ateliers d'éveil corporel à destination des parents et des enfants pour privilégier des moments de découverte et de complicité via le mouvement. L'éveil corporel est une activité qui accompagne le développement global de l'enfant par le plaisir et le jeu. À travers des parcours moteurs, des jeux dansés, des explorations musicales, des exercices de gymnastique douce ou encore des moments de relaxation inspirés du yoga, les enfants apprendront à mieux connaître leur corps, à développer leur coordination, leur équilibre et leur confiance en eux. Ces ateliers favoriseront également l'écoute, l'attention, l'expression artistique ainsi que le vivre ensemble. Ils seront animés par une professionnelle spécialisée. Deux créneaux adaptés à l'âge des enfants seront proposés tous les mercredis hors vacances scolaires. Le premier sera à 9h pour les enfants âgés entre 0 et 3 ans et un second à 10h pour les enfants de 3 à 6 ans. Les séances dureront 45 minutes et débuteront à partir du mercredi 9 septembre. Les ateliers sont gratuits. L'inscription est obligatoire auprès du CCAS par téléphone ou bien par mail à ccas@valdisere.fr. Hier après-midi s'est tenue la première édition du festival Jours Heureux à Val d'Isère. Durant cette journée, placée sous le signe de l'humour, deux rendez-vous étaient proposés. Le premier était un show de vélo par la compagnie des Enjoliveurs sur l'avenue Olympique. Durant cette performance urbaine Vécolo, qui a rassemblé plus de 150 personnes, 3 à 9 cyclistes se sont succédés à travers des acrobaties, du jonglage et de clownerie. La parade en roue libre a fait perdre les pédales du public pour son plus grand plaisir. La soirée s'est poursuivie en humour avec un spectacle de stand-up sur la place de l'Office de tourisme. Une cinquantaine de personnes ont pu rire aux éclats sur des questions au sujet de la transition environnementale et sociale grâce aux humoristes du Greenwashing Comedy Club. 4 humoristes engagés se sont succédés sur scène pour aborder avec beaucoup d'humour les contradictions, les peurs et les envies face à la transition environnementale pour faire rire le public sur des sujets anxiogènes. Le festival itinérant Les Jours Heureux sera aujourd'hui à 17h sur la place de la mairie de Villa-Roger pour un spectacle de théâtre d'improvisation intitulé Improsture et proposé par la Ligue d'Impro 38. Dans l'agenda du jour, retrouvez au cinéma Le Splendide à 18h Spider-Man, suivi à 21h Les Gendarmes. Vivaldi s'est ouvert de 9h à midi, tout comme la mairie qui est ouverte de 9h à midi. La médiathèque est ouverte de 14h à 18h. La centrale de réservation est ouverte de 9h à 19h. L'office de tourisme est ouvert de 8h30 à 19h30. Le centre aquasportif est ouvert de 10h à 21h. L'acrobranche vous accueille de 10h à 19h. Et enfin, la pêche au lac de Louillette est ouverte de 6h30 à 18h. C'est la fin des infos Avaline. Retrouvez dans quelques instants Frédéric. Je vous souhaite une agréable journée et je vous dis à demain.

7h58, dans 2 minutes, les infos nationales avec Nicolas Gomez. Pour l'heure, voici Renaud Lesbéton.

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0: Il est 8h, un point sur l'actualité nationale et internationale avec Nicolas Gomez. Bonjour Nicolas.
1: Bonjour à toutes et tous. Nouvelles évacuations dans les Landes. 500 personnes priées de quitter leur domicile ou leur lieu de vacances hier suite au déclenchement d'un nouvel incendie 3 semaines après celui de Biscarros. Plus de 600 hectares ont été détruits sur la seule après-midi d'hier. Le feu est qualifié de très virulent par les secours. Les pompiers qui luttent partout en France, on recense aussi des sinistres et des évacuations en Loire-Atlantique, en Ille-et-Vilaine ou encore dans le Pas-de-Calais. Les pompiers qui, après avoir défendu chemins et clairières, pourraient bientôt battre le pavé. Ils étaient en grève hier pour demander davantage de moyens. Une intersyndicale a rencontré le ministre de l'Intérieur, Laurent Nunez, hier, mais est ressortie très déçue de la réunion. Les organisations appellent donc à des mobilisations. Une occupation de la place de la République le 26 septembre à Paris, avant une manifestation le 29. Ces feux, ils interviennent alors que la sécheresse touche l'ensemble du pays. 75 départements sont encore en vigilance orange canicule aujourd'hui. La vague de chaleur en cours dure depuis déjà 18 jours. Il s'agit du 3e plus important épisode de ce type jamais enregistré dans l'Hexagone, devant celui de 2003. Dans le reste de l'actualité, le fisc victime d'un piratage. Le ministère de l'économie a confessé hier avoir été la cible d'une cyberattaque fin juin. Des données concernant des particuliers et des professionnels ont pu être consultées et extraites par les hackers. Bercy n'a pas donné plus de détails, mais selon le média spécialisé French Bridges, près de 680 000 personnes sont concernées. À l'international, vers de nouvelles mesures américaines contre l'Iran. Les États-Unis, qui mènent déjà un blocus sur les navires iraniens transitant dans le détroit d'Ormuz, menacent désormais de soumettre l'Iran à un isolement économique comme le monde n'en a jamais vu. Déclaration hier du secrétaire au Trésor. Et puis en sport, Florent Manaudou range son bonnet et ses lunettes. Le champion olympique de natation a annoncé hier la fin de sa carrière de nageur en marge des championnats d'Europe à Saint-Denis. Une compétition marquée hier soir par 2 nouvelles médailles pour les Bleus en argent pour Maxime Grousset sur le 100 mètres papillon et pour Marie-Ambre Molus sur le 50 mètres d'eau. Bon début de journée.
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0: Encore une journée torride en perspective avec toujours beaucoup de soleil. Quelques averses orageuses seulement sur les massifs plutôt en haute Tarentaise, donc c'est pour nous. Le ciel se couvre partout en fin d'après-midi et en début de soirée. Isotherme 0 degré se situe vers 4300 mètres et le vent sera faible aujourd'hui. Ça, c'est une bonne nouvelle pour la nuit prochaine. Quelques averses orageuses localisées sur les massifs et puis début de soirée sous un ciel très nuageux partout. Le ciel se dégage en grande partie ensuite en milieu de nuit. Pour la journée de demain, après une nouvelle nuit tropicale, le temps sec, sauf en montagne, où comme les jours précédents, quelques averses orageuses très localisées peuvent être attendues en cours d'après-midi. Et en début de soirée, si on regarde le temps pour dimanche, eh bien, d'après les prévisions de Météo France, après une nouvelle nuit tropicale, belle matinée, peu nuageuse, puis plus instable l'après-midi, avec des averses orageuses qui peuvent toucher tout le département cette fois-ci. Et puis la tendance pour les jours suivant, lundi, va enfin voir les maximales fléchir. Plus largement, à la faveur d'une bascule du vent à l'ouest-nord-ouest, apportant une perturbation arrivant la nuit précédente et donnant des ondées orageuses une bonne partie de la journée sur presque toute la Savoie. Et puis mardi, eh bien, ça sera une belle journée sous un ciel clair à peu nuageux. Mercredi et jeudi prochain, belle matinée, les après-midi restent calmes. Quelques timides cumulus décorent le ciel sur le relief. Il n'y aura pas de changement pour vendredi et samedi prochain. Du côté des températures, elles grimpent avec 12,5 degrés dans le centre de Val actuellement et 14,2 déjà du côté du lac de Louviers, tout là-haut en Haute-Solaise. Allez, on monte dans la caravane de Raphaël et ensuite direction le Manchet pour retrouver le stand de tir à l'arc.

0: l'association Parc des Sports du Mancher au stand de tir à l'arc, un sport de précision et de concentration.
1: Alors je me place, je creuse le coude, je pose les doigts, je prends une bonne inspiration, je vise, 1, 2, 3 et je décoche. Et ça part droit.
0: Ce geste, il est essentiel pour toucher le cœur de la cible, mais le tir à l'arc, ça demande aussi d'autres compétences pour devenir un bon archer. Guillaume Tell et Robin Desbois n'auront qu'à bien se tenir quand vous aurez suivi les conseils du moniteur.
1: Le tir à l'arc, ça demande beaucoup de concentration, beaucoup de calme. On joue avec la respiration et la coordination. Donc c'est vrai qu'il faut être bien présent, bien concentré sur sa cible et de la persévérance. Parce que, évidemment, on ne peut pas directement toucher le centre de 10 cm à 15 mètres de suite. Il faut souvent quelques séances et il faut persévérer. Et il faut retravailler le geste. Comme je dis, comme sur les arts martiaux, on va retravailler le geste plusieurs fois jusqu'à ce qu'il soit parfait.
0: Comme tous les sports qui nécessitent l'utilisation d'une arme, la sécurité avant tout. L'archerie n'y échappe pas, bien sûr.
1: Alors, on retrouve un petit peu le code des arts martiaux, finalement, où on doit être bien présent, bien ancré. On peut faire énormément de choses qui peuvent être très sympas, voire spectaculaires, mais il y a des codes, il y a des règles, tout ça, pour que ça se passe en sécurité. Et du coup, ça peut apporter, oui, effectivement, beaucoup de bienfaits sur la concentration. Sur les enfants, ça marche super bien.
0: Et ici, on est loin des Jeux Olympiques. Les séances sont adaptées à tous les niveaux, initiés comme amateurs, dans une ambiance reposée et conviviale. Pour autant, à vous de montrer que vous êtes le meilleur archer, parce qu'on n'oublie pas la compétition.
1: Alors, il y a des compétitions amicales, évidemment, entre groupes, entre familles, on se challenge. Et de temps en temps, on fait un tournoi un petit peu plus loin pour savoir quel est le meilleur tireur à 15 mètres. On fait des compétitions un petit peu plus haut, mais ça reste très amical tout ça.
0: Si vous aussi, vous voulez tester vos talents avec un arc, le stand de tir vous attend dans la vallée du Mancher du lundi au samedi de 9h45 à 18h pour des séances de 45 minutes comprises dans la carte Ball Pass. Le matériel est bien sûr prêté sur place et vous avez tout à fait la possibilité de ramener le vôtre. Il ne vous reste plus qu'à viser la cible et comme dit Valérian,
1: flèche libre, c'est parti!

0: Nirvana, 8h12 sur Radio Val. Dans deux minutes, les infos loisirs, toutes les animations du jour proposées ici à Val d'Isère.
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0: Alors au programme de vos animations aujourd'hui, eh bien certains chanceux qui se sont inscrits hier vont pouvoir partir avec William découvrir le Monal, balade au Monal. Rendez-vous place de l'Office du Tourisme, le Monal c'est en dehors de Val d'Isère, mais c'est un autre écrin de nature à découvrir absolument. Et puis à partir de 9h, vous allez avoir la chance de rencontrer les agents du Parc National de la Vanoise. Ça se passe sur le parking du Manchet. Alors il faut les chercher un petit peu, hein, parce qu'ils sont là pour travailler eux aussi. Mais ils se feront un plaisir de partager leur savoir sur la faune et la flore de notre environnement. À 10h, Chloé, l'animatrice de Val d'Isère Tourisme, vous propose un atelier créatif et bricolage. Rendez-vous au télésiège du village. Bien sûr, ce rendez-vous est gratuit. Et à 14h, le Centre Aquasportif vous propose un tournoi de futsal. Le Centre Aquasportif qui d'ailleurs est ouvert jusqu'à 21h ce soir avec ses bassins, ses murs d'escalade et puis bien sûr tout pour vous tonifier ou vous relaxer avec également le spa. Notez qu'il y aura une nocturne mercredi hein, du côté du Centre Aquasportif. Du côté, juste à côté du Centre Aquasportif, il y a la Maison de Val dans laquelle vous trouverez la médiathèque ouverte tout à l'heure de 14h à 18h mais également le cinéma Le Splendide qui vous propose comme chaque jour deux films. À 18h, Spider-Man et à 21h, Les Gendarmes. La pêche est ouverte du côté du lac de Louillette de 6h30 à 18h. L'acrobranche est ouverte de 10h à 19h en lisière de forêt, juste au-dessus de notre théâtre de verdure. Nous avons deux via ferrata à Val d'Isère. L'une d'entre elles est fermée la semaine pour des travaux. Elle n'est ouverte que les jours fériés et les week-ends. Mais vous avez celle des Plates de la Daille qui est bien sûr ouverte. Partez équipée bien sûr. Casque, longe, baudrier, gourde et puis bien sûr une casquette pour éviter les insolations comme hier. Et puis... notez que notre bike-park est grand ouvert avec plus de 130 km ici à Val d'Isère, 220 au total entre Val d'Isère et Tignes. Nous reparlerons en détail bien sûr du bike-park vers 9h40 avec Maxime Higel, le responsable du bike-park de Val d'Isère.

0: 8h20, bon réveil. Si vous ouvrez les yeux, ça va être une belle journée aujourd'hui. Le soleil a l'air d'être bien présent. À suivre dans un instant les Rita Mitsuko avec Marcia Balla. Juste après ces quelques messages.
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0: Il est 8h30, un point sur l'actu nationale et internationale avec Nicolas Gomez. Bonjour Nicolas.
1: Bonjour à toutes et tous. Nouvelles évacuations dans les Landes. 500 personnes priées de quitter leur domicile ou leur lieu de vacances hier suite au déclenchement d'un nouvel incendie 3 semaines après celui de Biscarrosse. Plus de 600 hectares ont été détruits sur la seule après-midi d'hier. Le feu est qualifié de très virulent par les secours. Les pompiers qui luttent partout en France, on recense aussi des sinistres et des évacuations en Loire-Atlantique, en Ille-et-Vilaine ou encore dans le Pas-de-Calais. Les pompiers qui, après avoir défendu chemins et clairières, pourraient bientôt battre le pavé. Ils étaient en grève hier pour demander davantage de moyens. Une intersyndicale a rencontré le ministre de l'Intérieur.

0: Des données concernant des particuliers et des professionnels ont pu être consultées et extraites par les hackers. Bercy n'a pas donné plus de détails, mais selon le média spécialisé French Bridges, près de 680 000 personnes sont concernées. À l'international, vers de nouvelles mesures américaines contre l'Iran, les États-Unis, qui mènent déjà un blocus sur les navires iraniens transitant dans le détroit d'Ormuz, menacent désormais de soumettre l'Iran à un isolement économique comme le monde n'en a jamais vu. Déclaration hier du secrétaire au Trésor. Et puis en sport, Florent Manaudou range son bonnet et ses lunettes. Le champion olympique de natation a annoncé hier la fin de sa carrière de nageur en marge des championnats d'Europe à Saint-Denis. Une compétition marquée hier soir par deux nouvelles médailles pour les Bleus en argent pour Maxime Grousset sur le 100 mètres papillon et pour Marie-Ambre Molus sur le 50 mètres d'eau. Bon début de journée.
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2: Avec encore une très belle journée aujourd'hui, torride même en perspective, avec toujours beaucoup de soleil. Quelques averses orageuses, mais seulement sur les massifs plutôt en Tarentaise. Donc c'est pour nous. Le ciel se couvre partout après, en fin d'après-midi et en début de soirée. Isotherme 0 degré encore très haut, vers 4300 mètres. Et enfin, le vent sera faible aujourd'hui. Du côté du thermomètre, nous avons déjà 14,5 degrés dans le centre de Val et 14,2 tout en haut de Solaise.

0: Bonjour David.
1: Bonjour Fred.
0: Il y en a certains qui sont partis ce matin se balader au Monal, mais toute la matinée, nous allons pouvoir rencontrer les agents du parc national de la Vanoise du côté du Manchet.
2: Pour cette rencontre avec les agents du parc national de la Vanoise, avez rendez-vous à 9h ce vendredi 14 du côté du parking du Manchet.
0: Et puis place à l'art encore avec un atelier créatif et bricolage.

0: avec Chloé pour cette animation gratuite. Vous allez pouvoir retrouver Chloé à 10h au niveau du télésiège du village. Un atelier créatif et bricolage. Comment planter un clou? Une fois qu'on l'a planté, qu'est-ce qu'on peut en faire? La réponse à découvrir à partir de 10h grâce à Chloé.
1: De la nature, de l'art, mais également du sport. Retour au centre aquasportif à 14h.
0: Pour le traditionnel tournoi de foot en salle qu'on appelle futsal, c'est au centre aquasportif et c'est à 14h.
1: Merci David, à cet après-midi pour le beau programme de demain.
0: À cet après-midi.

0: 7h40, voici votre horoscope.
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3: Bélier, faites le point sur votre vie sentimentale. Si vous le pouvez, prenez quelques jours de vacances avec votre partenaire.
4: Taureau, mettez en exergue vos qualités relationnelles pour élargir votre champ d'action.
5: Gémeaux, il y a de l'eau dans le gaz avec votre conjoint. Vous ne partagez peut-être pas les mêmes points de vue.
6: Cancer, Vénus, planète de l'amour, vous invite au voyage de la tendresse. Embarquez-vous sans tarder.
7: Lion, vous écumez les magasins avec délice. Vous avez envie de vous faire plaisir, de fondre pour des babioles.
8: Vierge, vous retrouvez une meilleure entente avec votre partenaire, car vous communiquez plus facilement.
9: Balance, vous devez faire des efforts pour garder votre sang-froid en toutes circonstances et ne pas vous énerver pour des broutilles.
10: Scorpion, avis aux célibataires, sortez pour vous distraire, mais aussi pour faire des rencontres.
11: Sagittaire, vous êtes à fleur de peau, vous devez vous aguerrir en gardant votre sang-froid.
12: Capricorne, si vous rencontrez des professionnels en ce moment, votre vie sentimentale, elle, est très protégée.
13: Verseau, vous êtes en quête de moments forts et intenses en compagnie de votre moitié.
14: Poisson, Vénus vous invite à l'amour et vous ne pouvez pas refuser son offre.

8h46, bon réveil avec la musique de Radio Val, c'était Jacques Higelin. Voici Imagine Dragon, nice to meet you. Et juste après, bien sûr, les infos Zavaline, les infos du village.

0: 8h49, et bien les infos à Valine, c'est dans une minute.
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0: 8h50, en tout cas dans 10 secondes, les infos à Valine préparées et présentées par Agathe. Rebonjour Agathe.
4: Rebonjour Frédéric, voici les infos à Valine de ce vendredi 14 août. Mais avant, voici la météo observée. À cette heure, le ciel était bleu et le soleil illuminait déjà le sommet de Bellevarde. Côté température, il faisait 12 degrés dans le village et 8 degrés au Pissaya. Pour les routes, rien à signaler. Un jeune homme de 12 ans a été pris d'une insolation sur la Via Ferrata des Plates de la Daille hier après-midi aux alentours de 15h30. En raison de son état de fatigue, les CRS de Courchevel sont intervenus avec le Dragon 73 pour le faire sortir de la zone par élitreuillage. Accompagné d'un guide de haute montagne, le jeune homme a été vu par un médecin et a été déposé sur la DZ de la Daille. La police municipale était présente pour attendre l'arrivée des parents. Le jeune homme en est sorti indemne. Dans un contexte de sécheresse avec un renforcement des mesures de restriction des usages en eau, la préfecture de la Savoie organise une série de contrôles auprès des professionnels et des particuliers dans le département. Cette opération a pour objectif de vérifier la bonne application des dispositions en vigueur. Elle constitue également un temps de prévention et de pédagogie auprès des usagers afin de leur rappeler les règles applicables et les enjeux liés à la préservation d'une ressource particulièrement fragile dans le contexte actuel puisque les niveaux sont très faibles dans la plupart des cours d'eau du territoire. Les contrôles seront réalisés par les agents de la police de l'environnement. Pour rappel, l'arrosage des pelouses, massifs fleuris, des espaces verts, des terrains de sport et des potagers est interdit entre 8h et 20h, tout comme le lavage de son véhicule, hormis dans les stations professionnelles autorisées selon la réglementation en vigueur. Et il est conseillé de reporter le remplissage et la vidange des piscines privées, le prélèvement à usage domestique dans les cours d'eau et nappes, le lavage des façades, toitures et voiries et le fonctionnement des fontaines à circuit ouvert sont également interdits. Des mesures de restriction spécifiques s'appliquent aussi aux entreprises et aux agriculteurs. La préfecture rappelle également que chaque geste compte pour préserver collectivement la ressource en eau. Le respect des restrictions est obligatoire sous peine d'une amende de 1 500 euros. À partir du mois de septembre, le CCAS proposera une nouvelle série d'ateliers d'éveil corporel à destination des parents et des enfants pour privilégier des moments de découverte et de complicité via le mouvement. L'éveil corporel est une activité qui accompagne le développement global de l'enfant par le plaisir et le jeu. À travers des parcours moteurs, des jeux dansés, des explorations musicales, des exercices de gymnastique douce ou encore des moments de relaxation inspirés du yoga, les enfants apprendront à mieux connaître leur corps, à développer leur coordination, leur équilibre et leur confiance en eux. Ces ateliers favoriseront également l'écoute, l'attention, l'expression artistique ainsi que le vivre ensemble. Ils seront animés par une professionnelle spécialisée. Deux créneaux adaptés à l'âge des enfants seront proposés tous les mercredis hors vacances scolaires. Le premier sera à 9h pour les enfants âgés entre 0 et 3 ans et un second à 10h pour les enfants de 3 à 6 ans. Les séances dureront 45 minutes et débuteront à partir du mercredi 9 septembre. Les ateliers sont gratuits, l'inscription est obligatoire auprès du CCAS par téléphone ou bien par mail à ccas@valdisere.fr. Hier après-midi s'est tenue la première édition du festival Jours Heureux à Val d'Isère. Durant cette journée, placée sous le signe de l'humour, deux rendez-vous étaient proposés. Le premier était un show de vélo par la compagnie des Enjoliveurs sur l'avenue Olympique. Durant cette performance urbaine Vécolo, qui a rassemblé plus de 150 personnes, 3 à 9 cyclistes se sont succédés à travers des acrobaties, du jonglage et de clownerie. La parade en roue libre a fait perdre les pédales du public pour son plus grand plaisir. La soirée s'est poursuivie en humour avec un spectacle de stand-up sur la place de l'Office de tourisme. Une cinquantaine de personnes ont pu rire aux éclats sur des questions au sujet de la transition environnementale et sociale grâce aux humoristes du Greenwashing Comedy Club. Quatre humoristes engagés se sont succédés sur scène pour aborder avec beaucoup d'humour les contradictions, les peurs et les envies face à la transition environnementale pour faire rire le public sur des sujets anxiogènes. Le festival itinérant Les Jours Heureux sera aujourd'hui à 17h sur la place de la mairie de Villa-Roger pour un spectacle de théâtre d'improvisation intitulé Improsture et proposé par la Ligue d'Impro 38. Dans l'agenda du jour, retrouvez au cinéma Le Splendide à 18h Spider-Man, suivi à 21h Les Gendarmes. Vivaldi s'est ouvert de 9h à midi, tout comme la mairie qui est ouverte de 9h à midi. La médiathèque est ouverte de 14h à 18h. La centrale de réservation est ouverte de 9h à 19h. L'office de tourisme est ouvert de 8h30 à 19h30. Le centre aquasportif est ouvert de 10h à 21h. L'acrobranche vous accueille de 10h à 19h. Et enfin, la pêche au lac de Louillette est ouverte de 6h30 à 18h. C'est la fin des infos à Valine. Retrouvez dans quelques instants Frédéric. Je vous souhaite une agréable journée et je vous dis à demain.

0: Il est 9h, un point sur l'actualité nationale et internationale avec Nicolas Gomez. Bonjour Nicolas.
1: Bonjour à toutes et à tous. Un mineur mis en examen dans le cadre de l'enquête ouverte après l'incendie qui a causé la mort de deux pompiers en juillet près de Bordeaux. Âgé de 15 ans, il a été placé en centre éducatif fermé. Selon BFM TV, il a en revanche disculpé son frère de 22 ans qui avait aussi été interpellé. Les deux pompiers avaient péri après s'être retrouvés piégés au milieu des pins à côté de l'aéroport. Les sapeurs-pompiers qui étaient en grève hier appellent de 9 organisations syndicale de pompiers professionnels qui demande plus de moyens à l'État. Reçu par le ministre de l'Intérieur Laurent Nunez, les représentants se sont dit très déçus et appellent à une mobilisation d'ampleur les 26 et 29 septembre à Paris. Retour dans le sud-ouest où pendant ce temps les incendies continuent. Après Biscarrosse, il y a 3 semaines, les Landes sont à nouveau touchées. 1000 hectares ont déjà brûlé à Luglon moins de 24 heures après le départ du feu. 300 sapeurs-pompiers ont lutté cette nuit. 500 personnes ont été évacuées hier. Des routes sont également coupées à la circulation. Les Landes sont toujours en vigilance orange canicule comme 74 départements partout en France. Des alertes qui devraient rester en vigueur demain. Seuls le Calvados, la Manche, les Côtes d'Armor et le Finistère sont en vert aujourd'hui. Cette nouvelle vague de chaleur, elle dure depuis 18 jours désormais. Il s'agit du 3e plus important épisode du genre jamais enregistré en France devant la canicule de 2003. Hier encore, de nombreux records mensuels ont été battus, principalement dans le Nord-Ouest et en Ardèche. Déjà du monde sur la route des vacances. Le quart sud-est et l'Auvergne-Rhône-Alpes sont en orange dans le sens des départs aujourd'hui, rouge dans le sens des retours. Les plus gros bouchons sont attendus demain par Bison Futé. Et puis Léon Marchand est de retour, déjà aperçu sur le relais médaillé d'argent lundi sur 4 fois 200 mètres nage libre. Le quadruple champion olympique de natation fait son entrée en lice en individuel au championnat d'Europe à Saint-Denis. À suivre les séries du 200 mètres papillon. Le Toulousain qui est gêné à un adducteur ne disputera qu'une autre épreuve sur ces championnats, le 400 mètres nage libre dimanche. En attendant, les Bleus comptent 10 médailles. Les deux dernières décrochées hier soir, elles sont en argent pour Maxime Grousset et Marie-Ambre Molu. Bonne journée.
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0: Encore une journée torride en perspective avec toujours beaucoup de soleil. Quelques averses orageuses seulement sur les massifs plutôt hautes-tarentaises, donc pour nous. Le ciel se couvrira partout en fin d'après-midi et en début de soirée. L'isotherme 0 degré vers 4300 mètres. Et il y a un tout petit vent très faible. Du côté du thermomètre, il monte très vite ce matin avec déjà 16,3 degrés dans le centre de Val et 14,2 en Haute-Solèze.

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1: Les infos loisirs avec encore une belle journée à Val d'Isère. Vous savez que nous sommes dans le parc national de la Vanoise. Est-ce que ça vous dirait de rencontrer les agents du parc national de la Vanoise? Eh bien, c'est possible ce matin. Ils vous attendent sur le parking du Manchet. De 9h à midi, vous allez les reconnaître facilement avec leur équipement et vous allez pouvoir leur poser plein de questions sur la faune et la flore. Et puis d'autres vont partir d'ici une vingtaine de minutes avec William découvrir un autre écrin de nature, celui du Monal. Et puis à 10h, Chloé, que nous recevrons au micro de Radio Val dans quelques minutes, vous proposera un atelier créatif et bricolage. On vous dit tout dans quelques minutes. À 14h, le centre aquasportif organise un tournoi de futsal. Notez également que l'office du tourisme est ouvert sans interruption jusqu'à 19h30. Le centre aquasportif jusqu'à 21h. Juste à côté, il y a la maison de Val dans laquelle se situe la médiathèque, ouverte tout à l'heure de 14h à 18h. Mais également le cinéma Le Splendide, qui, comme chaque jour, vous propose deux films. À 18h, Spider-Man et à 21h, Les Gendarmes. Si vous avez envie de pêcher à Val d'Isère, eh bien, il faut monter tout en haut de Solèze. Et là, vous avez un lac, le lac de Louillette. La pêche est ouverte là-haut de 6h30 à 18h. L'acrobranche est ouverte de 10h à 19h. La Via Ferrata des Plates de la Daille est bien ouverte aujourd'hui. Alors, une petite casquette hein, pour ne pas faire une insolation comme hier, par exemple. Et notez que la Via Ferrata du Roc de Tauvière, elle sera ouverte le week-end, puisqu'elle est ouverte les week-ends et les jours fériés. Et puis voilà, je crois qu'on a bien parlé des infos loisirs d'aujourd'hui. On parlera d'ici une demi-heure du Bike Park avec Maxime Higel. On vous fera découvrir nos 220 km de pistes.

0: Beau programme d'animation aujourd'hui prévu à Val d'Isère et Chloé, comme chaque jour, va vous proposer tout un tas de choses. Elle est avec moi, Chloé, bonjour.
1: Bonjour.
0: Alors aujourd'hui, il va faire beau, ça va être encore une belle journée et tu vas nous proposer un atelier créatif, un atelier de bricolage, mais un petit peu artistique quand même.
1: Tout à fait. Donc on va avoir des planches qui font une dizaine de centimètres de côté. Le but du jeu, c'est de faire un dessin dessus. Et une fois qu'on a ce dessin, on plante des petits clous tout le long pour après les relier avec de la laine. Et du coup, ça fait entre le macramé, le coloriage, la déco sur bois.
0: Alors on va faire un dessin, mais tu as aussi des modèles.
1: Tout à fait. Ou on a un talent artistique et on fait son propre dessin. Ou on prend un modèle qui est déjà créé, où il n'y a plus qu'à planter les petits clous.
0: Comme par exemple l'aigle de Val d'Isère, qui ensuite se retrouvera magnifié par ses bouts de laine.
1: Exactement.
0: Et on repart avec sa petite œuvre d'art. Alors, on a rendez-vous à quel endroit ?
1: On a rendez-vous à 10h et directement sur le parc des sports du centre, au pied du télésiège village, comme pour la course d'orientation, pour ceux qui l'ont fait avec moi.
0: Et bien sûr, c'est totalement gratuit.
1: Tout à fait.
0: On peut y aller à partir de quel âge ?
1: À partir de 6 ans, bien sûr avec les parents.
0: Avec les parents, bien sûr, oui, tu n'es pas une garderie d'enfants.
1: Tout à fait.
0: Bien, alors, rendez-vous donc à 10h sur le télésiège du village, sur le parc des sports Charles Diebel, en plein centre de la station. Chloé s'occupe de tout, elle arrive avec les petites planches de bois, les petits clous, les marteaux, elle en a au moins 10 dans son sac, et puis bien sûr, les bouts de laine, pour pouvoir créer ensuite votre petite œuvre d'art. Merci beaucoup Chloé, à lundi.
1: Tout à fait, à lundi.
0: Voici Elton John et dans quelques minutes, je vous emmène du côté de Tignes.

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0: Et voilà, quand on entend cette petite musique, eh bien, c'est le sourire de Morgane de l'autre côté de nos montagnes. Salut Morgane.
1: Hello, j'étais en train de bâiller, alors pour le sourire, on passera.
0: Ah,
1: quand
0: mais.
1: Même. Heureusement, quand on fait de la radio, on ne voit rien.
0: On ne voit pas.
1: Non, je suis en pleine forme. Ne vous inquiétez pas, puisque nous allons partir sur le domaine. C'est vendredi. Vous avez fait du VTT toute la semaine entre nos deux domaines, hein, que ce soit du côté de Val d'Isère. Vous êtes venu faire un petit coucou à Tine. Alors, si vous n'êtes toujours pas venu, eh bien, il est temps de le faire aujourd'hui. On termine la semaine tranquillement. Vous allez prendre le téléphérique de l'Olympique, vous allez prendre le thé, les sièges de Borsa et vous allez arriver sur le col de Fraisse. Ça, c'est plutôt bien. Vous allez voir, c'est un secteur que l'on appelle ici le secteur Paradise. Alors, welcome to Paradise avec Tarentaise Airlines. C'est une piste bleue, piste assez aérienne. Vous allez pouvoir vous entraîner à faire de petits sauts si ce n'est déjà fait. Bon, sinon, ne vous inquiétez pas, ça, c'est une bleue. Mais vous avez également Garaté Fraisse et puis Scarfraisse. Bon, Scarfraisse, attention, hein, comme son nom l'indique, parce qu'elle fait un petit peu peur, cette piste. Oui, c'est une piste noire. C'est une piste vraiment, vraiment pour les riders experts, des sauts de 10, 12, 15 mètres. Alors, n'allez pas vous faire des frayeurs si vous n'avez pas le niveau. Voilà, vous restez évidemment sur ce que vous avez appris de mieux cette semaine. Ce qui est pas mal également, c'est de voir un petit peu si on a progressé. C'est pour ça que ce vendredi, c'est une chronique que je consacre un petit peu, voilà, à ce qu'on a fait. Alors, évidemment, on va regarder tranquillement. Ne vous inquiétez pas. Si vous avez envie de rester sur votre niveau, vous reviendrez l'été prochain et vous progresserez. C'est le fait de voir, en fait, si on a progressé, c'est peut-être d'aller un petit peu plus vite. Ça, déjà, ça va être le premier signe, voir si on se sent beaucoup plus à l'aise sur sa bécane. Évidemment, on reste en toute sécurité. Mais c'est vrai que la vitesse, regardez un petit peu la fluidité également de ce qu'on fait sur notre VTT, c'est important. En tout cas, voilà, c'est un vendredi qui va servir à ça. Voir un petit peu, se challenger, voir si on peut grimper de niveau de couleur. Alors attention, là c'est pareil, c'est que si vous le sentez. N'allez pas vous dire, ouais mais elle l'a dit, la dame de la radio, elle a dit qu'il fallait faire ça. Non, non, non, vous restez vraiment, par exemple, si vous avez fait de la verte ou de la bleue toute la semaine et que vous vous sentez bien, vous restez évidemment sur votre niveau. C'est ça qui est bien avec nos deux secteurs, hein, que ce soit Tigne ou Val d'Isère, c'est qu'on peut faire ce qu'on veut puisqu'il y a des pistes tout niveau et surtout il n'y en a pas qu'une, c'est-à-dire vous pouvez peut-être changer, alors on va pas changer la couleur mais on va changer de piste. Par exemple, nous sur le télésiège des Tuf, vous avez Gunpowder et au sommet Fraisse, eh bien vous avez Tarentaise Airlines et puis du côté de Palafour, eh bien vous avez Jump Around. Voilà, vous faites ce que vous voulez, vous faites comme vous le sentez. En tout cas, le plus important, c'est de prendre du plaisir sur son VTT.
0: Eh ben oui, eh ben merci beaucoup Morgane et merci d'avoir croisé nos voies tous cet été. Ouais. C'était un véritable plaisir. Je sais que c'est ta dernière ce matin. Ouais. Alors, tu vas nous manquer, ton soleil,
1: on
0: ta voix.
1: On se retrouve cet hiver pour les infopistes, évidemment. L'été prochain pour tout ce qui est Bike Park. Et puis, à partir de demain, eh bien, ce sera mon confrère Olivier qui sera avec vous.
0: Eh ben, formidable. Profite bien de cette fin
1: bonne
0: d'été.
1: Fin de
0: merci
1: ouais, bonne
0: beaucoup.
1: Bonne fin de saison,
0: gros
1: mes amis
0: à
1: Valin.
0: À très vite.
1: À bientôt, yes.

0: Il est 9h30, en tout cas dans 30 secondes. Un petit point sur la planète sport avec Olivier Fraisse. Bonjour Olivier.
1: Bonjour à tous. Deux nouvelles médailles au championnat d'Europe d'athlétisme. Deux médailles aussi dans les bassins au championnat d'Europe de natation. Et la deuxième journée de Ligue 2 ce soir, c'est l'actu sport du jour. De l'argent et du bronze hier soir pour la délégation tricolore, mais toujours pas de titre au championnat d'Europe d'athlétisme. Alice Finot a décroché l'argent sur 3000 mètres steeple. La tenante du titre a terminé deuxième derrière l'allemande Geza Felicitas-Kroos. Et puis Marie-Julie Bonin est quant à elle montée sur la troisième marche du podium dans le saut à la perche. C'est la première médaille féminine dans cette discipline au championnat d'Europe. Ce matin, la France compte 6 médailles, 3 en argent, 3 en bronze. Les Bleus pointent à la 13e place du classement des médailles dominées par la Grande-Bretagne. Aujourd'hui, les espoirs tricolores reposent notamment sur Mélina Robert-Michon dans l'épreuve du disque féminin. Alessia Zabro sera quant à elle au départ de la finale du 10 000 mètres féminin et deux Françaises disputeront la finale du 800 mètres, Anaïs Bourgoin et Clara Lieberman. Au championnat d'Europe de natation, pas de titre non plus pour les Français hier, mais deux médailles en argent. Maxime Grousset a pris la deuxième place du 100 mètres papillon derrière le Hongrois Christophe Milak et Marie-Ambre Moulu a elle aussi décroché l'argent dans le 50 mètres d'eau en signant le record de France, une épreuve remportée par l'Italienne Sarah Curtis qui a de nouveau battu le record du monde. Et aujourd'hui, c'est le retour de Léon Marchand dans les bassins. Le quadruple champion olympique entame ce matin les séries du 200 mètres papillon. Florian Manaudou, lui, raccroche son maillot. Le champion olympique du 50 mètres nage libre à Londres en 2012, qui n'a plus nagé en compétition depuis 2 ans, a annoncé qu'il mettait un terme à sa carrière à 35 ans après avoir remporté 36 médailles internationales. Du foot ce soir, et la deuxième journée de Ligue 2. Toutes les rencontres sont à 20h45. Parmi les matchs de la soirée, Saint-Étienne-Clermont, Laval-Nantes, Grenoble-Metz ou encore Red Star Sochaux. Le tennis, la polonaise Iga Świątek a remporté cette nuit le tournoi de Toronto en battant facilement la kazakh Elena Rybakina en finale. Bonne journée.
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0: Encore une journée torride en perspective avec toujours beaucoup de soleil. Quelques averses orageuses seulement sur les massifs plutôt haute tarentaise. Donc paf, c'est pour nous. Le ciel se couvre partout en fin d'après-midi et en début de soirée. L'isotherme 0 degré se situe encore très très haut, vers 4300 mètres. Et il y aura à peine un souffle de vent aujourd'hui. Du côté du thermomètre, ça grimpe. Nous avons actuellement dans le centre de Val d'Isère déjà 18,1 degrés. Et tout en haut de Solèze, au bord du lac de Louillette, 14,2 degrés. Dans quelques minutes,

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2: Il est l'heure de partir en direction du bike park, retrouver Maxime Higel. J'espère que tu m'entends, Max.
3: Oui, je t'entends.
2: Ah, formidable. Alors, comment ça se passe?

0: passe aujourd'hui sur notre beau domaine?
1: Eh ben écoute, ça se passe bien, une petite pluie hier.
0: Ouais, ça t'aime bien.
1: Voilà,
0: ça colle la poussière.
1: Exactement, et tout le monde aime bien, les bike patrols aussi, parce que pour nous, bah, ça facilite un peu le travail. Et voilà, oui, ça colle la poussière, donc c'est de bon augure. Il n'y a pas plu assez, mais on prend ce qu'on a, ce qu'on nous a donné, et on fait avec.
0: Exactement, et puis aujourd'hui, bah, pas de pluie, hein, a priori, donc c'est une bonne nouvelle pour nous, les vacanciers. Un petit peu moins pour vous, pour maintenir en place ce bike park, mais enfin, il est parfaitement en place, ce bike park, avec toutes ces nouvelles pistes que vous nous avez proposées cette année. Et aujourd'hui, eh bien, peut-être qu'il y a des gens qui viennent juste d'arriver pour un week-end de rêve ici à Val d'Isère. On va leur parler peut-être un petit peu de comment se comporter sur notre beau domaine. Par exemple, en cas de pépin.
1: En cas de pépin, effectivement, c'est bien de savoir. Alors d'abord, il y a un système de secours qui est en place, c'est-à-dire que les pompiers disposent de notre plan et de l'emplacement des balises. Donc en fait, si vous êtes témoin d'un accident ou victime vous-même ou dans votre groupe, la seule chose à faire, c'est d'appeler le 112 ou le 18. Hein, c'est la même chose. C'est le numéro des secours européen, le 112. Il est gratuit. Les secours sont gratuits, le numéro d'appel est gratuit également, et vous décrivez ce que vous constatez, si possible en donnant le nom de la piste sur laquelle vous vous trouvez avec le numéro de balise. Par exemple, je suis à la Flowy Jumper 73, et vous dites, bah là, j'ai, je sais pas, quelqu'un qui se plaint du poignet, et les pompiers après se chargent du reste, et savent vous localiser avec ces indications-là, et interviennent avec le meilleur moyen en fonction du lieu où vous vous trouvez.
0: Absolument, s'il faut, c'est même les hélicos, hein. Il n'y a pas de souci avec ça. Eh ben, écoute, voilà. C'est déjà une bonne chose de savoir cela. Et puis, évidemment, si on traverse des pistes sur lesquelles on croise des moutons, des patous, eh ben, on est prudent, on s'arrête, on y va tout doucement et ça se passera très bien. Ils vont venir simplement nous renifler, hein, pour vérifier qu'on soit pas un danger pour leur cheptel et puis tout se passera bien. Est-ce qu'il y a un petit conseil à donner pour aujourd'hui, pour nos amis qui viennent d'arriver ou peut-être pour ceux qui vont pratiquer leur dernière journée de vélo?
1: Bah alors, pour ceux qui vont pratiquer leur dernière journée de vélo, ça vaut peut-être le coup de tenter une piste que vous n'avez pas fait, ou alors d'immortaliser avec quelques photos ou vidéos les meilleures sections de la piste que vous préférez, pour pouvoir les regarder pendant l'hiver et attendre jusqu'à l'année prochaine.
0: Et avoir envie de revenir, bien sûr.
1: Exactement, et vous pouvez aussi sans hésiter les partager sur les réseaux en nous taguant dessus, hein, Val d'Isère Bike Patrol. On sera un plaisir de vous repartager sur nos stories. Voilà, et puis et bah pour ceux qui découvrent, prenez le temps de découvrir le domaine, de comprendre comment fonctionnent nos pistes. Globalement, les retours qu'on a, c'est qu'il y a une vraie différence entre une verte, une bleue, une rouge, une noire. Donc bah, ça vaut le coup de prendre ses marques et puis de se rendre compte des différentes possibilités qu'on offre, de la liaison avec Tichine également, et puis si vous croisez les bike patrols et que vous avez une question, n'hésitez pas à leur poser, ils seront un plaisir de vous répondre.
0: Et oui, toute cette équipe de bike patrol qui vous a peut-être accompagné pendant toute cette semaine, si vous étiez là cette semaine, et puis ils seront là pour vous la semaine prochaine. On va les citer d'ailleurs, hein. Il y a bien sûr toi. Il y a également Sébastien, Benjamin, Kevin, Steven, Mathéo et Corentin. Et puis on peut vous retrouver toute l'année sur les réseaux sociaux, hein.
1: Oui, c'est ça. Alors moins l'hiver, mais en tout cas dès qu'on fait des modifications en ce moment, au printemps ou à l'automne, on publie ces photos-là pour que vous puissiez voir les nouveautés qu'on propose, les améliorations qu'on a effectuées. Et en ce moment, il y a vraiment de quoi voir le travail que fournit l'équipe, parce que il y a de gros travaux qui sont faits à la main, belle pioche, pour vraiment améliorer ce domaine.
0: Eh ben formidable. Eh ben merci beaucoup, merci à toute ton équipe. Et puis les vacanciers qui viennent d'arriver vont pouvoir profiter de ces belles pistes. Merci infiniment et on se retrouve dimanche.
1: Allez, à dimanche.
0: À dimanche. Bien.

0: Les Rolling Stones sur Radio Val, 9h46, bientôt 47. Dans deux minutes, les infos à Valine.
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0: 9h49, dans 30 secondes, il sera 9h50, les infos du village préparées et présentées par Agathe. Rebonjour Agathe.
7: Rebonjour Frédéric, voici les infos à Valine de ce vendredi 14 août. Mais avant, voici la météo observée. À cette heure, le ciel était bleu et le soleil illuminait déjà le sommet de Bellevarde. Côté température, il faisait 12 degrés dans le village et 8 degrés au Pissaya. Pour les routes, rien à signaler. Un jeune homme de 12 ans a été pris d'une insolation sur la Via Ferrata des Plates de la Daille hier après-midi aux alentours de 15h30. En raison de son état de fatigue, les CRS de Courchevel sont intervenus avec le Dragon 73 pour le faire sortir de la zone par élitreuillage. Accompagné d'un guide de haute montagne, le jeune homme a été vu par un médecin et a été déposé sur la DZ de la Daille. La police municipale était présente pour attendre l'arrivée des parents. Le jeune homme en est sorti indemne. Dans un contexte de sécheresse avec un renforcement des mesures de restriction des usages en eau, la préfecture de la Savoie organise une série de contrôles auprès des professionnels et des particuliers dans le département. Cette opération a pour objectif de vérifier la bonne application des dispositions en vigueur. Elle constitue également un temps de prévention et de pédagogie auprès des usagers afin de leur rappeler les règles applicables et les enjeux liés à la préservation d'une ressource particulièrement fragile dans le contexte actuel puisque les niveaux sont très faibles dans la plupart des cours d'eau du territoire. Les contrôles seront réalisés par les agents de la police de l'environnement. Pour rappel, l'arrosage des pelouses, massifs fleuris, des espaces verts, des terrains de sport et des potagers est interdit entre 8h et 20h, tout comme le lavage de son véhicule, hormis dans les stations professionnelles autorisées selon la réglementation en vigueur. Et il est conseillé de reporter le remplissage et la vidange des piscines privées, le prélèvement à usage domestique dans les cours d'eau et nappes, le lavage des façades, toitures et voiries et le fonctionnement des fontaines à circuit ouvert sont également interdits. Des mesures de restriction spécifiques s'appliquent aussi aux entreprises et aux agriculteurs. La préfecture rappelle également que chaque geste compte pour préserver collectivement la ressource en eau. Le respect des restrictions est obligatoire sous peine d'une amende de 1500 euros. À partir du mois de septembre, le CCAS proposera une nouvelle série d'ateliers d'éveil corporel à destination des parents et des enfants pour privilégier des moments de découverte et de complicité via le mouvement. L'éveil corporel est une activité qui accompagne le développement global de l'enfant par le plaisir et le jeu. À travers des parcours moteurs, des jeux dansés, des explorations musicales, des exercices de gymnastique douce ou encore des moments de relaxation inspirés du yoga, les enfants apprendront à mieux connaître leur corps, à développer leur coordination, leur équilibre et leur confiance en eux. Ces ateliers favoriseront également l'écoute, l'attention, l'expression artistique ainsi que le vivre ensemble. Ils seront animés par une professionnelle spécialisée. Deux créneaux adaptés à l'âge des enfants seront proposés tous les mercredis hors vacances scolaires. Le premier sera à 9h pour les enfants âgés entre 0 et 3 ans et un second à 10h pour les enfants de 3 à 6 ans. Les séances dureront 45 minutes et débuteront à partir du mercredi 9 septembre. Les ateliers sont gratuits. L'inscription est obligatoire auprès du CCAS par téléphone ou bien par mail à ccas@valdisere.fr. Hier après-midi s'est tenue la première édition du festival Jours Heureux à Val d'Isère. Durant cette journée, placée sous le signe de l'humour, deux rendez-vous étaient proposés. Le premier était un show de vélo par la compagnie des Enjoliveurs sur l'avenue Olympique. Durant cette performance urbaine Vécolo, qui a rassemblé plus de 150 personnes, 3 à 9 cyclistes se sont succédés à travers des acrobaties, du jonglage et de clownerie. La parade en roue libre a fait perdre les pédales du public pour son plus grand plaisir. La soirée s'est poursuivie en humour avec un spectacle de stand-up sur la place de l'office de tourisme. Une cinquantaine de personnes ont pu rire aux éclats sur des questions au sujet de la transition environnementale et sociale grâce aux humoristes du Greenwashing Comedy Club. Quatre humoristes engagés se sont succédés sur scène pour aborder avec beaucoup d'humour les contradictions, les peurs et les envies face à la transition environnementale pour faire rire le public sur des sujets anxiogènes. Le festival itinérant Les Jours Heureux sera aujourd'hui à 17h sur la place de la mairie de Villa-Roger pour un spectacle de théâtre d'improvisation intitulé Improsture et proposé par la Ligue d'Impro 38. Dans l'agenda du jour, retrouvez au cinéma Le Splendide à 18h Spider-Man, suivi à 21h Les Gendarmes. Vivaldi s'est ouvert de 9h à midi, tout comme la mairie qui est ouverte de 9h à midi. La médiathèque est ouverte de 14h à 18h. La centrale de réservation est ouverte de 9h à 19h. L'office de tourisme est ouvert de 8h30 à 19h30. Le centre aquasportif est ouvert de 10h à 21h. L'acrobranche vous accueille de 10h à 19h. Et enfin, la pêche au lac de Louillette est ouverte de 6h30 à 18h. C'est la fin des infos Avaline. Retrouvez dans quelques instants Frédéric. Je vous souhaite une agréable journée et je vous dis à demain.

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1: Il est 10h, un dernier point ce matin sur l'info nationale et internationale avec Nicolas Gomez. Bonjour Nicolas.
2: Bonjour à toutes et tous. 18e jour consécutif de forte chaleur sur la France. Il s'agit de la troisième vague de chaleur la plus longue jamais enregistrée dans l'Hexagone. 75 départements sont encore en alerte orange. Le reste du pays est en jaune, sauf le Calvados, la Manche, les Côtes d'Armor et le Finistère qui sont en vert. Des risques d'incendie également, ça brûle dans les Landes, où un nouveau sinistre s'est déclaré hier. 1100 hectares sont déjà partis en fumée à Luglon, plus de 500 évacués. Des incendies également au sud de Rennes, en Loire-Atlantique et dans le Pas-de-Calais. Les pompiers étaient bien sur le terrain hier, mais également en grève. Ils demandent des financements supplémentaires. Une intersyndicale a rencontré le ministre de l'Intérieur, Laurent Nunez, mais est ressorti très déçu de la réunion. Les organisations appellent à des mobilisations les 26 et 29 septembre à Paris. Vers un nouveau week-end chargé sur les routes de France. Dès aujourd'hui, tout le quart sud-est est classé rouge par bison futé dans le sens des retours. Le reste de la France est en jaune. Les difficultés vont s'accentuer demain. L'Auvergne-Rhône-Alpes est noire dans le sens des départs. C'est rouge partout ailleurs dans les deux sens. Il devrait en revanche y avoir moins de circulation dimanche. Le fisc victime d'un piratage. Le ministère de l'Économie a confessé hier avoir été la cible d'une cyberattaque fin juin. Des données concernant des particuliers et des professionnels ont pu être consultées et extraites par les hackers. Bercy n'a pas donné plus de détails, mais selon le média spécialisé French Bridges, près de 680 000 personnes sont concernées. Dans l'actualité internationale, un drone abattu dans l'espace aérien letton en Union européenne. L'armée lettonne l'a annoncé ce matin. Elle affirme que l'engin a été neutralisé par des avions de chasse alliés et explique que l'appareil a pénétré sur son territoire à la suite d'une guerre électronique russe. Et puis les sports, un champion du monde va signer au Paris Saint-Germain. L'attaquant espagnol Ferran Torres est en passe de s'engager avec le double champion d'Europe qui, selon l'équipe, s'est mis d'accord avec le FC Barcelone pour environ 50 millions d'euros. Il s'agira de la troisième recrue parisienne cet été après les arrivées de Magnès Akliouche et de Lucas Digne. Le gardien japonais Zion Suzuki devrait suivre. Bonne journée.
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1: Avec encore une belle journée en perspective, toujours beaucoup de soleil, quelques averses orageuses seulement sur les massifs plutôt en Haute-Tarentaise. Et nous sommes en Haute-Tarentaise. Le ciel se couvre partout en fin d'après-midi et en début de soirée. L'isotherme est encore très haute avec 4300 mètres et un tout petit vent en altitude. Il sera faible aujourd'hui. Du côté du thermomètre, nous avons déjà 18 degrés dans le centre de Val, 14,2 degrés tout en haut du lac de Louillette. C'est la fin de cette matinale. Merci d'avoir pris le petit déjeuner en notre compagnie. On vous retrouve dans l'après-midi avec bien sûr David et les animations du lendemain. Il y aura la chronique nature avec Steve, les coups de cœur de la médiathèque et puis bien sûr votre météo pour la nuit prochaine et pour demain. Je vous retrouve demain matin pour le petit déjeuner à partir de 7h30. Passez une excellente journée et à demain.

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1: Bonjour à toutes et tous. Nouvelle journée caniculaire sur la France. Déjà 30 degrés ce matin sur la Côte d'Azur, 24 à Paris. Les températures vont continuer à monter cet après-midi. 75 départements sont placés en vigilance orange par Météo France et ils le resteront demain. Hier, deux records de température maximale ont été battus. 41,5 degrés dans les Deux-Sèvres et 40,4 degrés dans le Jura. Les températures devraient progressivement baisser à partir de ce week-end. Les incendies, eux, ne faiblissent pas et notamment dans les Landes, à Luglon, à une trentaine de kilomètres de Mont-de-Marsan. Le sinistre s'est déclenché hier. 1100 hectares ont déjà brûlé depuis. Selon la préfecture, il a quelque peu perdu en intensité dans la nuit, mais une reprise virulente est à craindre cet après-midi en raison des 36 degrés prévus dans les Landes. Inquiétude aussi en Ille-et-Vilaine où 225 hectares ont brûlé depuis deux jours au sud de Rennes. La situation est jugée stable par les soldats du feu, mais les températures pourraient là encore favoriser un regain d'intensité des flammes. Selon le ministère de l'Intérieur qui a donné des chiffres actualisés, 474 interpellations en lien avec les incendies ont eu lieu depuis le début de la saison, dont 183 mineurs. Et parmi eux, un jeune de 15 ans placé en centre éducatif fermé et mis en examen à Bordeaux. Il est suspecté d'être impliqué dans l'incendie qui a causé la mort de deux pompiers en juillet près de l'aéroport de Mérignac. Dans l'actualité également du monde sur les routes de France, en cette veille de 15 août, le quart sud-est est classé rouge dans le sens des retours. Bison Futé voit orange sur le reste de la France. Le pic des ralentissements est attendu entre 16h et 19h. Demain, cela s'annonce encore plus compliqué. Toute la France est en rouge dans les deux sens de circulation et l'Auvergne-Rhône-Alpes est même classée noire dans le sens des départs. Un mot de sport pour finir, il laisse derrière lui un immense palmarès dont une médaille d'or olympique. Le nageur Florent Manaudou a annoncé sa retraite hier soir. Il n'avait plus nagé en compétition depuis ses deux médailles de bronze récoltées lors des Jeux de Paris en 2024. Voilà pour l'info, excellente fin de matinée à notre écoute.

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1: Bonjour à tous. 474 personnes interpellées pour des départs de feu en France depuis début juillet. Parmi ces interpellations, plus de 180 concernent des mineurs, que ce soit pour des incendies volontaires ou involontaires. Depuis le début de l'été, quelques 120 000 hectares de végétation ont été parcourus par les flammes. Dans 9 cas sur 10, les incendies ont une origine humaine. Dans les Landes, les flammes ont déjà parcouru 1100 hectares depuis hier soir. 525 personnes ont été évacuées et 500 pompiers sont mobilisés. Aucune habitation n'a été touchée. La préfecture déplore une situation défavorable et un feu virulent. Deux routes sont coupées à la circulation. Une situation sur le front des incendies rendue compliquée par la chaleur. Les Landes sont en vigilance orange canicule, tout comme 74 autres départements. Selon Météo France, le pic de l'épisode était hier. D'ailleurs, ce jeudi a été l'une des journées les plus chaudes jamais enregistrées, avec de nombreux records mensuels battus, en particulier dans le quart nord-ouest, à l'exception de la Bretagne. On peut s'attendre à une baisse des températures ce week-end. Un enfant de 5 ans percuté par une voiture de police à Saint-Denis hier soir. Il est hospitalisé, mais ses jours ne sont pas en danger. Le maire Bali Bagayoko souhaite que toute la lumière soit faite sur les circonstances de cet accident. La grève chez EasyJet ce week-end. Une quarantaine de vols au départ de la France vont être annulés. Demain, ce devrait également être le cas dimanche. L'intersyndicale dénonce l'échec des discussions sur l'amélioration des conditions de travail. Les salariés déplorent notamment une instabilité des plannings et des changements de dernière minute. En voiture, il faut s'armer de patience. Pour ce week-end du 15 août, c'est rouge dès aujourd'hui dans le sens des retours sur un large quart sud-est, orange partout ailleurs. Demain, la journée sera très compliquée, toute la France sera en rouge, ce sera même noir en Auvergne-Rhône-Alpes. Et puis tout va bien pour Léon Marchand au championnat d'Europe de natation. Le Français a terminé premier de sa série sur le 200 mètres papillon. Il est qualifié pour les demi-finales qui se tiendront ce soir. Voilà pour l'info, excellente journée.

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1: Bonjour à tous. Il reconnaît avoir jeté un mégot. Un mineur est mis en examen en Gironde, accusé d'avoir provoqué l'incendie de Mérignac fin juillet, qui avait coûté la vie à deux pompiers. Le jeune homme de 15 ans, mis en examen pour destruction involontaire par incendie, a été placé en centre éducatif fermé. Depuis début juillet, 474 personnes ont été interpellées pour des départs de feu, dont 183 mineurs. Dans les Landes, les pompiers continuent de lutter contre l'incendie de Luglon. Les flammes ont déjà parcouru 1100 hectares depuis hier. Deux foyers sont toujours actifs, 500 pompiers mobilisés. Ils peuvent compter sur le soutien de renforts venus des départements voisins. Pour la première fois en France, un hélicoptère australien Chinook a été utilisé contre l'incendie. Il peut larguer 11 tonnes d'eau en une seule rotation. 75 départements toujours en vigilance orange canicule. Encore une journée très chaude sur la France. On attend des valeurs de 40 degrés sur le centre et en Île-de-France, mais une baisse notable des températures s'amorce par la Bretagne, la Normandie et la façade atlantique. Avec la sécheresse, comment aider les agriculteurs? La ministre de l'Agriculture, Annie Genevard, réfléchit à la mise en place d'un prêt sécheresse pour permettre aux agriculteurs de faire la jonction avec leur prochaine production. La ministre demande aussi à la grande distribution une revalorisation des prix payés aux agriculteurs en privilégiant l'origine France. Selon le président de la FNSE, Arnaud Rousseau, l'impact de la sécheresse et des canicules pour l'agriculture nécessiterait des milliards d'euros. À Nice, un septième suspect mis en examen dans l'affaire de l'incendie criminel des Moulins. Incendie qui avait tué 7 personnes, dont 4 enfants il y a 2 ans. Le mis en examen, placé en détention provisoire, est soupçonné d'être le principal organisateur du commando criminel. Il est déjà connu des services de police, notamment pour meurtre en bande organisée. Et puis la suite des championnats d'Europe d'athlétisme de Birmingham. À retenir ce soir côté français, 4 finales, notamment Mélina Robert-Michon en lancer de disque, mais aussi Alessia Zarbo sur le 10 000 mètres. Voilà pour l'info, excellent après-midi.

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1: Bonjour à tous, 75 départements en vigilance orange canicule, mais on se dirige vers du mieux. Selon Météo France, le pic de l'épisode de forte chaleur était hier. D'ailleurs, ce jeudi a été l'une des journées les plus chaudes jamais enregistrées, avec de nombreux records mensuels battus, en particulier dans le quart nord-ouest, à l'exception de la Bretagne. On peut s'attendre à une baisse des températures ce week-end. La situation sur le front des incendies dans les Landes, les flammes ont déjà parcouru 1100 hectares depuis hier. 525 personnes ont été évacuées et 500 pompiers sont mobilisés. Aucune habitation n'a été touchée. La préfecture déplore une situation défavorable et un feu virulent. Deux routes sont coupées à la circulation. Pour la première fois en France, un hélicoptère bombardier d'eau australien a été mis à contribution ce matin. Un enfant de 5 ans percuté par une voiture de police à Saint-Denis hier soir. Il est hospitalisé, mais ses jours ne sont pas en danger. Le maire de la ville, Bali Bagayoko, souhaite que toute la lumière soit faite sur les circonstances de cet accident. Et si les APL étaient supprimées pour les jeunes dont les parents ont les moyens? C'est ce que propose un rapport commandé par le gouvernement. Une mesure qui permettrait d'économiser 550 millions d'euros. Actuellement, les revenus des parents ne sont pas pris en compte dans le calcul des APL. L'Union étudiante s'oppose à cette nouvelle méthode et craint qu'elle mette à la rue des dizaines de milliers d'étudiants. La grève chez EasyJet ce week-end. Une quarantaine de vols au départ de la France vont être annulés demain. Ce devrait également être le cas dimanche. L'intersyndicale dénonce l'échec des discussions sur l'amélioration des conditions de travail. Les salariés déplorent notamment une instabilité des plannings et des changements de dernière minute. Et puis en voiture, il faudra s'armer de patience pour ce week-end du 15 août. C'est rouge dès aujourd'hui dans le sens des retours sur un large quart sud-est, orange partout ailleurs. Demain, la journée sera très compliquée. Toute la France sera en rouge. Ce sera même noir en Auvergne-Rhône-Alpes. Voilà pour l'essentiel de l'info. Excellente journée.

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1: Bonjour à tous, les flammes continuent de progresser dans les Landes. L'incendie à Luglon a parcouru 1200 hectares. 500 pompiers sont toujours mobilisés. Un hélicoptère australien Chinook est utilisé contre l'incendie. Il peut larguer 11 tonnes d'eau en une seule rotation. La situation est jugée défavorable par la préfecture. Il reconnaît avoir jeté un mégot. Un mineur est mis en examen en Gironde, accusé d'avoir provoqué l'incendie de Mérignac fin juillet, qui avait coûté la vie à deux pompiers. Le jeune homme de 15 ans, mis en examen pour destruction involontaire par incendie, a été placé en centre éducatif fermé. Depuis début juillet, 474 personnes ont été interpellées pour des départs de feu, dont 183 mineurs. 75 départements toujours en vigilance orange, canicule, encore une journée très chaude sur la France, mais une baisse notable des températures s'amorce par la Bretagne, la Normandie et la façade atlantique. Avec la sécheresse, comment aider les agriculteurs? La ministre de l'Agriculture, Annie Genevard, réfléchit à la mise en place d'un prêt sécheresse pour permettre aux agriculteurs de faire la jonction avec leur prochaine production. La ministre demande aussi à la grande distribution une revalorisation des prix payés aux agriculteurs en privilégiant l'origine France. Selon le président de la FNSE, Arnaud Rousseau, l'impact de la sécheresse et des canicules pour l'agriculture nécessiterait des milliards d'euros. C'est une décision particulièrement attendue. Le Conseil constitutionnel se prononcera au plus tard dimanche sur l'aide à mourir. Le texte fait l'objet de 5 saisines par plusieurs groupes parlementaires, mais aussi par le Premier ministre. Les recours pointent notamment du doigt le délai de réflexion de 2 jours, au-delà duquel le patient peut confirmer sa demande de mort. Une marche blanche demain à Montpellier en hommage au jeune Amine, 16 ans, tué à coups de couteau dimanche soir dans un parc d'un quartier de la ville. Sa famille et ses proches appellent à se rassembler devant l'hôtel de ville. Un jeune de 17 ans s'est rendu dès lundi au commissariat. Il est en détention provisoire. Et puis Léon Marchand s'est qualifié pour les demi-finales du 200 mètres papillon au championnat d'Europe de natation. Il nagera ce soir. Voilà pour l'info, excellente journée.

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1: Bonjour à tous, le Conseil constitutionnel censure l'interdiction des réseaux sociaux aux moins de 15 ans. Les sages estiment que la mesure porte une atteinte disproportionnée à la liberté d'expression des plus jeunes. À l'origine, la mesure était censée entrer en vigueur au 1er septembre. Emmanuel Macron charge Sébastien Lecornu d'une nouvelle rédaction de la loi pour la faire aboutir d'ici au printemps. Autre décision du Conseil constitutionnel, les sages valident la loi sur l'aide à mourir. Les griefs sur le texte, de la définition du droit à l'aide à mourir jusqu'aux critères d'éligibilité pour y accéder, ont tous été écartés. Le Conseil constitutionnel reconnaît le droit aux responsables d'établissements privés de refuser que la procédure d'aide à mourir se déroule dans ces locaux. Et si les APL étaient supprimées pour les jeunes dont les parents ont les moyens? C'est ce que propose un rapport commandé par le gouvernement. Une mesure qui permettrait d'économiser 550 millions d'euros. Actuellement, les revenus des parents ne sont pas pris en compte dans le calcul des APL. L'Union étudiante s'oppose à cette nouvelle méthode et craint qu'elle mette à la rue des dizaines de milliers d'étudiants. La situation sur le front des incendies dans les Landes, les flammes ont déjà parcouru 1200 hectares depuis hier. 525 personnes ont déjà été évacuées et 500 pompiers sont mobilisés. Aucune habitation n'a été touchée. À Nice, un 7e suspect mis en examen dans l'affaire de l'incendie criminel des Moulins. Incendie qui avait tué 7 personnes, dont 4 enfants il y a 2 ans. Le mis en examen, placé en détention provisoire, est soupçonné d'être le principal organisateur du commando criminel. Il est déjà connu des services de police, notamment pour meurtre en bande organisée. 75 départements toujours en vigilance orange canicule, encore une journée très chaude sur la France. On attend des valeurs de 40 degrés sur le centre et en Ile-de-France. Mais une baisse notable des températures s'amorce par la Bretagne, la Normandie et la façade atlantique. Et puis la suite des championnats d'Europe d'athlétisme de Birmingham à retenir ce soir côté français. 4 finales, notamment Mélina Robert-Michon en lancée de disque, mais aussi Alessia Zarbo sur le 10 000 mètres. Voilà pour l'essentiel de l'info. Excellent après-midi.
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1: Bonsoir à tous. Le Conseil constitutionnel valide la loi créant un droit à l'aide à mourir. Le texte est jugé conforme à la Constitution. Les sages émettent tout de même quelques réserves et jugent notamment qu'un établissement privé peut refuser de pratiquer l'aide à mourir à condition qu'il ne soit pas seul à pouvoir répondre aux besoins locaux. Les pharmaciens pourront aussi refuser de préparer le produit létal. S'il valide le droit à mourir, le Conseil constitutionnel, en revanche, censure l'interdiction des réseaux sociaux aux moins de 15 ans. Les sages dénoncent une atteinte disproportionnée aux libertés. Emmanuel Macron charge Sébastien Lecornu d'une nouvelle rédaction de la loi pour la faire aboutir d'ici au printemps. La vigilance orange canicule continue de s'étendre. 83 départements, désormais tout le Grand Est est concerné. Selon Météo France, une baisse des températures est attendue progressivement demain sur la moitié ouest. Sur le quart sud-est, les conditions caniculaires devraient se poursuivre à minima jusqu'en début de semaine. Avec la sécheresse, comment aider les agriculteurs? La ministre de l'Agriculture, Annie Genevard, réfléchit à la mise en place d'un prêt sécheresse pour permettre aux agriculteurs de faire la jonction avec leur prochaine production. La ministre demande aussi à la grande distribution une revalorisation des prix payés aux agriculteurs en privilégiant l'origine France. Le feu est toujours actif dans les Landes. L'incendie à Luglon a parcouru 1200 hectares. 500 pompiers sont toujours mobilisés. Un hélicoptère australien Chinook est utilisé contre l'incendie. Il peut larguer 11 tonnes d'eau en une seule rotation. La grève chez EasyJet ce week-end. Une quarantaine de vols au départ de la France vont être annulés demain. Ce devrait également être le cas dimanche. L'intersyndicale dénonce l'échec des discussions sur l'amélioration des conditions de travail. Les salariés déplorent notamment une instabilité des plannings. Et puis en voiture, il faut s'armer de patience pour ce week-end du 15 août. C'est rouge dès aujourd'hui dans le sens des retours sur un large quart sud-est, orange partout ailleurs. Demain, la journée sera très compliquée. Toute la France sera en rouge. Ce sera même noir en Auvergne-Rhône-Alpes. Voilà pour l'info. Excellente fin d'après-midi.
2: La météo montagne. Bonne soirée à l'écoute de Radio Val d'Isère, votre météo pour cette nuit et pour demain. Alors ce soir, quelques averses orageuses localisées sur les massifs. Dès le début de soirée, sous un ciel très nuageux partout pour la journée de demain, après une nouvelle nuit tropicale, enfin un petit peu moins chez nous, le temps sera sec en montagne, où comme les jours précédents, quelques averses orageuses très localisées peuvent être attendues en cours d'après-midi et en début de soirée. Pour votre accueil, notez que l'office du tourisme est ouvert jusqu'à 19h30 ce soir. Le cinéma Le Splendide vous propose comme second film Les Gendarmes à 21h et le Centre Aquasportif est ouvert jusqu'à 21h. Passez une excellente soirée à notre écoute et à demain matin 7h30 pour la matinale.

0: bonsoir David.
1: Bonsoir Fred.
0: Et demain c'est le 15 août, quel programme, et ça va commencer très tôt et très haut.
1: Ouh là là, Val d'Isère, tu sais qu'on fête le 15 août, mais dès 7h du matin, puisque c'est nos amis pêcheurs, l'association de pêche qui vous attend à 7h du matin au lac de Louillette pour le fameux concours de pêche. Le concours de pêche au lac de Louillette, c'est une ambiance. C'est d'abord un concours avec des professionnels de la pêche, des professionnels pas vraiment, hein, c'est vous qui venez aussi à ce concours de pêche, et vous allez pouvoir aussi assister à une remise des prix en musique et un repas très festif du côté du lac de Louillette. Le concours de pêche au lac de Louillette, c'est le 15 août et c'est à partir de 7h. On vous y attend nombreux et nombreuses, soit pour la pêche ou même si vous voulez prendre le repas sur place.
0: Alors on peut y aller en voiture, mais le bon plan c'est de prendre le télécabine de Solez, le TC10. Il est gratuit et il fonctionne jusqu'à 17h45. Et au parc des sports du Manchet, un tournoi de pickleball.
1: Le pickleball, vous le connaissez par cœur, c'est un mélange de ping-pong, de paddle, de tennis, je ne saurais comment le décrire, mais vous allez le découvrir puisqu'on a différents terrains qui sont au parc des sports du Manchet et vous pourrez faire ce tournoi de 10h à 12h ce samedi.
0: Et dans ce magnifique écrin de nature du Manchet, on enchaîne à 16h avec un tournoi de tennis.
1: Le tournoi de tennis du samedi, ça aussi qui est très réputé, très couru, et on vous y attend nombreux et nombreuses. Attention, faut avoir un petit niveau quand même. Le niveau balle orange sera demandé, que vous soyez enfant ou adulte, pour ce tournoi de tennis qui aura lieu à 16h.
0: Et puis on va terminer cette journée du 15 août évidemment avec un grand bal.
1: Avec un grand bal, et on vous attend très nombreux, très nombreuses, pour différentes raisons. À partir de 19h, c'est l'amicale du personnel communal et paracommunal qui va ouvrir sa buvette avec sa petite restauration. Et puis dès 21h, on va accueillir un groupe que j'aime beaucoup parce que c'est plus qu'un bal, c'est un véritable spectacle cabaret auquel vous allez pouvoir assister. Il y aura même un DJ, des danseuses, des chanteurs. Bref, un gros programme à suivre si vous adorez la musique de variété, si vous adorez la musique des années 60, 70, 80, 90, 2000, 2010, 2020, alors vous allez adorer Noexus qui sera présent pour vous faire groover et danser toute la soirée, et ce jusqu'à 1h du matin. Le bal du 15 août, habituellement Fred, eh bien il y a un feu d'artifice. Malheureusement cette année, nous n'allons pas pouvoir tirer le feu d'artifice en raison d'un arrêté préfectoral. Pour des raisons de sécheresse, le feu d'artifice est annulé, donc pas de feu d'artifice pour ce 15 août, mais qu'à cela ne tienne, le groupe Noexus et l'amicale du personnel communal et paracommunal seront présents à l'amphithéâtre de Verdure dès 21h pour cette grande soirée festive, et on vous y attend nombreux et nombreuses.
0: Merci beaucoup David pour ce beau programme festif, et puis bien sûr on se retrouve demain car les animations ne s'arrêtent jamais à Val d'Isère. Alors à demain.
1: À demain Fred.
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0: Dans les coups de cœur, j'ai le plaisir de recevoir Steve de la médiathèque qui va nous parler d'un livre, mais pas que. Bonsoir Steve.
1: Bonsoir Frédéric.
0: Tu vas nous parler donc d'un livre d'astronomie.
1: Moi j'ai choisi un livre, alors pas vraiment directement d'astronomie, mais j'ai pris un sujet qui est vraiment lié à ça, parce que quand on a la tête dans les étoiles, on aime bien se poser 1000 questions sur l'univers. Et donc du coup, moi je vais vous parler d'un livre d'un auteur, d'un chercheur italien que j'aime beaucoup, qui s'appelle Carlo Rovelli. Et Carlo Rovelli a écrit un livre, il y a quelques temps de ça d'ailleurs, qui s'appelle « Par-delà le visible ». Alors c'est un livre assez bien écrit, sur un peu les dernières avancées en termes de cosmologie, d'astrophysique, de choses comme ça. Alors c'est des grands mots, mais qui est écrit avec passion. Donc c'est un chercheur italien, mais qui travaille en France, hein, qui travaille à l'université d'Aix-en-Provence. Alors il a deux casquettes en fait, hein. Il est historien des sciences, et donc il en met beaucoup dans ses ouvrages. Et il est physicien théoricien, voilà, donc il travaille sur des choses extrêmement pointu, donc du coup c'est un très grand mathématicien également. C'est vraiment, ça fait partie des génies en fait qu'on a de ce siècle là hein. Donc c'est un livre donc qui s'appelle Par-delà le visible. Et même si a priori comme ça, ce que je vous ai donné comme élément peut faire un petit peu peur, physique théorique, histoire des sciences, hein, c'est quand même un auteur qui est un grand conteur déjà. Il parle italien, il parle français, il parle anglais évidemment, et il le parle très très bien, il l'écrit très bien, donc son langage il est vraiment très très clair. Et en même temps ça permet de faire une petite synthèse actuelle des connaissances ou bien d'apprendre des choses que vous ne soupçonniez pas. C'est Hubert Reeves qui était un grand narrateur des étoiles, hein, qui a écrit des très beaux livres, hein, on pense à Poussière d'étoiles par exemple, qui nous a quittés à la fin de l'année dernière. Ça fait partie des successeurs probablement, Carlo Rovelli. Et donc du coup c'est un livre qui va parler, qui va faire un peu une mise au point un petit peu des connaissances actuelles, un petit peu sur ces questions. On est dans l'infiniment grand et on est dans l'infiniment petit également. Il va parler avec sa casquette d'historien des sciences, aussi bien des atomistes grecs, hein, comme Démocrite, et puis revenir jusqu'au temps présent des toutes dernières nouveautés de la recherche. Et vous allez voir qu'en termes de chercheur, il n'a pas rien fait, ce Carlo Rovelli. On va parler d'Einstein et de comment il a réussi. Alors, ce qui est intéressant, c'est que c'est très incarné, son livre, en fait. Donc, il parle vraiment des personnes et de la vie quotidienne, comment ils réfléchissent, comment ça marche, qui marche pas. Il nous tient la main, et sans que ce soit un énorme livre, hein, c'est un livre de 250 pages, donc on va suivre Einstein, comment... Alors c'est un génie solitaire, Einstein. Il a développé la relativité générale un peu tout seul dans son coin, ça c'était au début du XXe siècle, et puis un petit peu plus tard, une décennie plus tard, il y a une sorte de dream team de physiciens qui vont eux, fonder la physique quantique, et donc c'est vraiment deux énormes révolutions des sciences du XXe siècle. Et puis depuis, on a un peu assis ces théories, la théorie de la relativité, à la physique quantique. Il y a un autre modèle qui s'est mis en place pour essayer de comprendre un peu comment la matière était constituée, comment les particules étaient fondées. Et donc du coup, on arrive à la fin du XXe siècle et au début du XXIe avec des socles scientifiques qui sont énormes, qui ont un siècle et dans lequel les gens souvent ne comprennent pas grand-chose, parce qu'il faut être honnête, hein, la relativité générale et la physique quantique, c'est a priori très ardu. Et c'est vraiment la chance de Carlo Rovelli d'appréhender ça sous une approche un peu historique, comment ça s'est mis en place, jusqu'à un petit peu les connaissances aujourd'hui. Parce qu'en fait, à l'heure actuelle, on se heurte à un petit souci, c'est que on a deux modèles qui fonctionnent extrêmement bien, hein, dans l'infiniment grand, la gravitation, qui répond aux lois de la relativité générale, explique très bien comment fonctionnent les étoiles, l'univers, les galaxies, comment tout ça fonctionne, ça marche très très bien, on arrive très bien à envoyer des satellites grâce à ça, donc c'est formidable. À côté de ça, on a la physique quantique qui est a priori très compliquée à comprendre, mais qui fonctionne très bien pour comprendre l'électricité, l'électromagnétisme, la radioactivité, donc c'est très bien ce qui nous est très proche finalement, hein, ce qui est le quotidien. Mais ces deux théories sont très très différentes en termes de structure mathématique, et on essaie de les réunifier parce que sur certains aspects ça colle pas, en fait ça ne marche pas. Et donc du coup il y a beaucoup de chercheurs théoriciens qui travaillent à essayer d'unir ces deux grands piliers de la physique moderne, notamment liés à deux problématiques qui se rejoignent un petit peu. On a tous entendu parler des trous noirs, par exemple. Et les trous noirs, ce sont des objets stellaires particuliers qui se font réunir à l'infiniment grand. Hein, ce sont des masses énormes de plusieurs étoiles, quelquefois, qui s'effondrent sur elles-mêmes et dans lesquelles la matière va se réduire à des éléments minuscules. Et donc, du coup, on a la masse qui est gouvernée par la gravitation et donc, du coup, par la théorie de la relativité générale. Et en même temps, on arrive sur des matières qui sont tellement condensées que la physique quantique s'applique dans ces endroits-là. Et là, on sait plus faire mathématiquement. Donc, quand on arrive face à des trous noirs, hop, là, on commence à être un petit peu démuni. De la même manière, quand on remonte le temps sur les origines de l'univers, quand on parle du Big Bang, de choses comme ça, et ben, quand on arrive au plus près du temps zéro, ben, pareil, la matière est tellement condensée que ces deux théories fonctionnent plus, on n'arrive plus à imaginer ce qui se passe. Et donc, du coup, il y a des théories qui essayent d'émerger pour essayer d'expliquer un petit peu ces deux paramètres-là. Alors, pendant très longtemps, il y a des théories qui avaient un peu le vent en poupe. On a entendu parler, par exemple, de la théorie des cordes, par exemple, hein, qui était une théorie qui fonctionnait bien. Mais bon, pour l'instant, il n'y a pas trop de résultats expérimentaux qui apparaissent. L'accélérateur du particule, pour l'instant, ne donne pas d'éléments qui permettraient de justifier un petit peu tous les éléments qui pourraient être tangibles, qui pourraient sortir de cette théorie. Et donc, il y a d'autres théories qui apparaissent. Et Carlo Rovelli est un des fondateurs d'une théorie qui s'appelle la gravité quantique à boucle. Et c'est une des théories qui commence vraiment à émerger. Et il est... il est italien, mais il travaille en France. Et il popularise vraiment à travers le monde cette théorie. Et il n'est pas tout seul. Il y a énormément de laboratoires sur la planète qui travaillent un peu là-dessus et qui va essayer de proposer une autre proposition autour de ça. Et donc, du coup, on se balade dans le livre, dans toute cette histoire de la physique. Et en même temps, il nous parle de ces nouvelles théories qui émergent, de cette matière qui a des comportements extrêmement étranges. Et donc, du coup, voilà, c'est vraiment une invitation au voyage un petit peu. Et ce qui est intéressant, c'est qu'on n'est pas dans du jargon. Hein. On va lisser le livre de la première à la dernière page assez progressivement. Il y a des notions qui arrivent au fur et à mesure. Et à la fin, alors on n'a pas tout retenu, évidemment, mais on a découvert plein de choses. On a vraiment voyagé dans le réel, mais c'est vraiment presque extraordinaire, tellement ça semble exotique. Et donc, voilà, c'est vraiment un beau livre de découverte qui n'est pas aussi ardu que ça. Hein. C'est très aéré, c'est très illustré. Il y a aussi beaucoup d'illustrations. C'est très incarné. Et donc, voilà, c'est une belle invitation à la lecture. Hein. Voilà, c'est Par-delà le visible de Carlo Rovelli, qui est sous-titré La réalité du monde physique et la gravité quantique.
0: Livre que l'on peut bien sûr emprunter à la médiathèque. Et on passe à la Maison de Val pour emprunter le livre. Merci beaucoup, Steve. Merci. À très vite.
1: Merci, Fred.

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1: Bonsoir à tous. L'interdiction des réseaux sociaux aux moins de 15 ans, ce n'est pas pour le 1er septembre. Le Conseil constitutionnel censure le texte. Les sages estiment que la mesure porte une atteinte disproportionnée à la liberté d'expression des plus jeunes. Emmanuel Macron charge Sébastien Lecornu d'une nouvelle rédaction de la loi pour la faire aboutir d'ici au printemps. Autre décision du Conseil constitutionnel, les sages valident la loi sur l'aide à mourir. Les griefs sur le texte de la définition du droit à l'aide à mourir jusqu'aux critères d'éligibilité pour y accéder ont tous été écartés. Le Conseil constitutionnel reconnaît le droit aux responsables d'établissements privés de refuser que la procédure d'aide à mourir se déroule dans ses locaux. La vigilance orange canicule continue de s'étendre. 83 départements. Désormais, tout le Grand Est est concerné. Avec cette chaleur, nos légumes meurent de soif partout en France avec la sécheresse et les restrictions d'eau. La production est en baisse. Si les producteurs risquent de perdre gros, les consommateurs, eux, vont payer plus cher. Les explications de Jean-Claude Guéhennec, vice-président de Légumes de France.
2: Et on le voit bien dans certains rayons. Il n'y a pas de tomates, il n'y a pas de salade. Moi, je vois les commentaires sur les réseaux sociaux. Oui, le kilo de tomate, il est trop cher, mais les gens ne se rendent vraiment pas compte. On est sur un marché, c'est l'offre et la demande. Quand il y a du produit, bah, automatiquement, les prix vont baisser. Quand il y a moins de produits, les prix vont augmenter. De l'ordre de combien? Je ne sais pas du tout. Je ne sais pas ce qui va se passer. Nous sommes dans une situation inédite. 2002, j'ai connu. Et là, c'est bien pire. C'est bien pire parce qu'on a la cinquième canicule. Et c'est valable aussi bien à Nantes qu'en Bretagne ou dans le sud de la France. Peu importe, partout.
1: Les producteurs espèrent que les centrales d'achat assoupliront leurs critères de sélection appliqués aux légumes pour pouvoir vendre le produit habituellement considéré comme trop petit ou abîmé à cause de la sécheresse. Et puis Léon Marchand à suivre au championnat d'Europe de natation. Le Français a terminé premier de sa série sur le 200 mètres papillon. Il sera aligné en demi-finale ce soir. Voilà pour l'info, excellente soirée.
3: 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Bonne soirée à l'écoute de Radio Val d'Isère, votre météo pour cette nuit et pour demain. Alors ce soir, quelques averses orageuses localisées sur les massifs. Dès le début de soirée, sous un ciel très nuageux partout pour la journée de demain, après une nouvelle nuit tropicale, enfin un petit peu moins chez nous, le temps sera sec en montagne, où comme les jours précédents, quelques averses orageuses très localisées peuvent être attendues en cours d'après-midi et en début de soirée. Pour votre accueil, notez que l'office du tourisme est ouvert jusqu'à 19h30 ce soir. Le cinéma Le Splendide vous propose comme second film Les Gendarmes à 21h et le Centre Aquasportif est ouvert jusqu'à 21h. Passez une excellente soirée à notre écoute et à demain matin 7h30 pour la matinale.

0: bonsoir David.
1: Bonsoir Fred.
0: Et demain c'est le 15 août, quel programme, et ça va commencer très tôt et très haut.
1: Ouh là là, Val d'Isère, tu sais qu'on fête le 15 août, mais dès 7h du matin, puisque c'est nos amis pêcheurs, l'association de pêche qui vous attend à 7h du matin au lac de Louillette pour le fameux concours de pêche. Le concours de pêche au lac de Louillette, c'est une ambiance. C'est d'abord un concours avec des professionnels de la pêche, des professionnels pas vraiment, hein, c'est vous qui venez aussi à ce concours de pêche, et vous allez pouvoir aussi assister à une remise des prix en musique et un repas très festif du côté du lac de Louillette. Le concours de pêche au lac de Louillette, c'est le 15 août et c'est à partir de 7h. On vous y attend nombreux et nombreuses, soit pour la pêche ou même si vous voulez prendre le repas sur place.
0: Alors on peut y aller en voiture, mais le bon plan c'est de prendre le télécabine de Solez, le TC10. Il est gratuit et il fonctionne jusqu'à 17h45. Et au parc des sports du Manchet, un tournoi de pickleball.
1: Le pickleball, vous le connaissez par cœur, c'est un mélange de ping-pong, de paddle, de tennis, je ne saurais comment le décrire, mais vous allez le découvrir puisqu'on a différents terrains qui sont au parc des sports du Manchet et vous pourrez faire ce tournoi de 10h à 12h ce samedi.
0: Et dans ce magnifique écrin de nature du Manchet, on enchaîne à 16h avec un tournoi de tennis.
1: Le tournoi de tennis du samedi, ça aussi qui est très réputé, très couru, et on vous y attend nombreux et nombreuses. Attention, il faut avoir un petit niveau quand même. Le niveau balle orange sera demandé, que vous soyez enfant ou adulte, pour ce tournoi de tennis qui aura lieu à 16h.
0: Et puis on va terminer cette journée du 15 août évidemment avec un grand bal.
1: Avec un grand bal, et on vous attend très nombreux, très nombreuses pour différentes raisons. À partir de 19h, c'est l'amicale du personnel communal et paracommunal qui va ouvrir sa buvette avec sa petite restauration. Et puis dès 21h, on va accueillir un groupe que j'aime beaucoup parce que c'est plus qu'un bal, c'est un véritable spectacle cabaret auquel vous allez pouvoir assister. Il y aura même un DJ, des danseuses, des chanteurs. Bref, un gros programme à suivre si vous adorez la musique de variété, si vous adorez la musique des années 60, 70, 80, 90, 2000, 2010, 2020, alors vous allez adorer Noexus qui sera présent pour vous faire groover et danser toute la soirée, et ce jusqu'à 1h du matin. Le bal du 15 août, habituellement, Fred, eh bien, il y a un feu d'artifice. Malheureusement, cette année, nous n'allons pas pouvoir tirer le feu d'artifice en raison d'un arrêté préfectoral. Pour des raisons de sécheresse, le feu d'artifice est annulé. Donc, pas de feu d'artifice pour ce 15 août. Mais qu'à cela ne tienne, le groupe Noexus et l'amicale du personnel communal et paracommunal seront présents à l'amphithéâtre de Verdure dès 21h pour cette grande soirée festive, et on vous y attend nombreux et nombreuses.
0: Merci beaucoup David pour ce beau programme festif, et puis bien sûr on se retrouve demain car les animations ne s'arrêtent jamais à Val d'Isère. Alors à demain.
1: À demain Fred.

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1: Bonsoir à tous. De nombreux espoirs de médailles ce soir au championnat d'Europe de natation. La suite également des Europes d'athlétisme. Et puis, la deuxième journée de Ligue 2 ce soir, c'est l'actu sport de ce vendredi. L'équipe de France de natation à la chasse aux médailles ce soir au centre aquatique de Saint-Denis. Pour cette cinquième soirée des championnats d'Europe, les hostilités démarreront avec la finale du 100 mètres d'eau femmes et la jeune Marie-Ambre Molu qui a signé le meilleur temps sur les séries et pourra capitaliser sur sa médaille d'argent obtenue hier sur le 50 mètres d'eau. On suivra aussi sur cette même course Pauline Mathieu, troisième des séries. Plus tard dans la soirée, Johan Endoy-Brouard sera au départ de la finale 50 mètres d'eau hommes. Et puis les tricolores aussi attendus au tournant sur le 4 fois 100 mètres nage libre mixte. À suivre aussi dans les bassins, Léon Marchand bien sûr, à l'assaut des demi-finales du 200 mètres papillon. Ce matin, lors des séries, le Français s'est qualifié tout en contrôle en terminant premier de la course. Lui qui pourrait, d'ici la finale, battre le record du monde sur la distance. Moins d'espoir, mais des chances quand même de médailles au championnat d'Europe d'athlétisme à Birmingham, notamment sur la finale du 800 mètres féminin avec Anaïs Bourgoin et Clara Lieberman. On suivra aussi la finale du 10 000 mètres femmes avec Alessia Zarbo, puis la finale du disque et l'inépuisable Mélina Robert-Michon, 47 ans. A noter que le relais 4 x 400 mètres hommes a été disqualifié pour la finale prévue ce soir. Jimmy Soudril a mordu à plusieurs reprises le couloir intérieur lors de la demi-finale où l'équipe de France avait terminé deuxième. Un mot de foot, la deuxième journée de Ligue 2 au programme ce soir avec à nouveau un multiplex de 9 matchs à 20h45 à l'affiche notamment Annecy-Rodez, Laval-Nantes, Red Star-Sochaux et Saint-Étienne-Clermont. Foot toujours, mais sur le marché des transferts, cette fois le PSG a trouvé un accord avec l'Ajax d'Amsterdam pour le transfert de Mika Götze. L'ailier belge pourrait rejoindre Paris contre 55 millions d'euros. Un nouveau renfort offensif après Marnes Akliouche arrivé au début du mois et le champion du monde Ferran Torres dont la signature est imminente. Bonne soirée à tous.

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1: Aujourd'hui, nous allons parler de la star des alpages, de l'animal sûrement le plus facile à observer ici à Val d'Isère en été. Celui qui se manifeste par ses vocalises caractéristiques, véritable signature sonore de nos montagnes. J'ai nommé la marmotte des Alpes. Alors, présentation sommaire à toute fin utile. La marmotte est un rongeur, comme le rat, hein, mais génétiquement quand même plus proche des écureuils, qui sont également présentes à Val d'Isère. Hein. Mais un écureuil qui a troqué la vie dans les arbres pour la terre ferme. Aujourd'hui, je voulais donc vous parler plus précisément de la vie sociale des marmottes. Cela vous permettra d'observer leur comportement avec un regard nouveau, d'autant plus que leurs observations sont relativement faciles. Alors contrairement aux écureuils roux, plutôt solitaires, les marmottes, elles, vivent en groupe. Et en groupe constitué de membres de la même fratrie. On parle de groupes familiaux. Alors concrètement, le couple dominant, les plus âgés, assure la reproduction. Petit détail, ce groupe est dit égalitaire et il n'y a pas de dominance d'un sexe sur l'autre. Les autres membres du groupe sont constitués des jeunes des deux ou trois dernières années. Ce groupe familial donc est composé de 5 à 20 individus et ils contribuent tous à un certain nombre de tâches. L'alimentation, la défense du territoire, l'entretien, l'affouragement du terrier et enfin la surveillance contre les prédateurs. On parle d'ailleurs de vigie pour les individus assurant cette fonction. Ce sont ceux-là qui se mettent à crier quand vous êtes repéré, par exemple. Les terriers, justement. Comment sont-ils organisés? Alors, souvent, près d'un promontoire, il y a le terrier principal, celui dans lequel vont dormir les marmottes la nuit, là où la femelle reproductrice va mettre bas, et celui où le groupe passera l'hiver en hibernation. Ce terrier est composé de plusieurs entrées prolongées par des galeries, aboutissant à différentes chambres, dont des latrines intérieures et une chambre principale appelée l'hibernaculum, douillettement garni de foin. Ce terrier principal est généralement central sur le territoire. Plus éloigné, on trouve des terriers secondaires. Alors, ils sont plus nombreux, mais peu profonds. Ils servent à se cacher à l'arrivée de prédateurs ayant pu être détectés par les vigies, justement. Enfin, parce que les marmottes sont très propres, il y a des latrines réparties sur le territoire. Chez les marmottes, on ne fait pas ses crottes n'importe où. Terminons en vous donnant quelques coins où l'observation est facile. De mon point de vue, le plateau de Prarion ou le plateau de la Sassière sont des lieux merveilleux. D'ailleurs, jusqu'en début d'été, l'Université de Lyon mène des recherches sur les marmottes, sur le plateau de la Sassière, donc n'hésitez pas à aller les rencontrer. Toujours pour les observer, mais plus proche de nous, les prairies situées en rive droite de l'Isère, hein, derrière les bâtiments généralement, par exemple, entre la Daille et le Fornay, permettent des observations faciles si on évite les heures les plus chaudes de la journée. Donc, bonnes observations, mais attention, toujours à bonne distance hein, pour favoriser des comportements naturels sans les déranger. D'ailleurs, au besoin, les médiathèques vous prêtent des paires de jumelles, alors ouvrez l'œil.

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1: Bonsoir à toutes, bonsoir à tous. 83 départements qui souffrent sous les fortes chaleurs. Météo France étend sa vigilance orange canicule jusqu'à demain. La baisse des températures est prévue pour dimanche avec des orages parfois violents localement. La sécheresse qui favorise malheureusement les incendies, rendant la tâche des pompiers plus difficile encore. Dans l'Aveyron, les soldats du feu sont mobilisés dans le secteur de Boisse-Panchaud. 140 hectares ont brûlé depuis mercredi. 170 pompiers sont présents sur place. Bonne nouvelle dans le Pas-de-Calais, ici proche de Dannes et Neufchâtel-Ardelot. Les feux sont fixés, annonce la préfecture ce soir. 190 hectares ont été détruits. Dans les Landes, le feu reste actif. Il a brûlé plus de 1000 hectares de forêt. Dans l'actualité également, l'interdiction des réseaux sociaux pour les moins de 15 ans censurée par le Conseil constitutionnel. Les sages dénoncent une atteinte disproportionnée aux libertés. Emmanuel Macron charge Sébastien Lecornu d'un nouveau texte de loi pour faire aboutir la mesure d'ici la fin du mandat. A l'inverse, l'aide à mourir validée par le Conseil des sages. Quelques réserves toutefois, notamment pour les cliniques privées qui peuvent refuser de pratiquer l'aide à mourir, sauf s'il s'agit du seul établissement de santé sur le territoire. Les pharmaciens, eux, pourront refuser de préparer le produit létal. Les suites de l'attaque informatique contre la Direction Générale des Finances Publiques. Selon Bercy, les données ont été piratées. Quelques centaines de milliers d'usagers sont concernés, particuliers comme professionnels. Un bilan consolidé doit être communiqué prochainement selon l'institution. On termine avec les sports sur les championnats d'Europe de natation. Le King Léon Marchand attendu pour les demi-finales du 200 mètres papillon. Le tricolore quadruple champion olympique concourt à 19h25. On retrouvera Johan Ndoye-Brouard sur la finale du 50 mètres Doham à 19h51 et puis la suite des championnats d'Europe d'athlétisme en Grande-Bretagne. À retenir ce soir côté français, 4 finales, notamment Mélina Robert-Michon en lancée de disque. Sur le 800 mètres féminin, Anaïs Bourgoin et Clara Lieberman, mais aussi Alessia Zarbo sur le 10 000 mètres. Voilà, bonne soirée et bon week-end à tous.
2: La météo montagne. Bonne soirée à l'écoute de Radio Val d'Isère, votre météo pour cette nuit et pour demain. Alors ce soir, quelques averses orageuses localisées sur les massifs. Dès le début de soirée, sous un ciel très nuageux partout pour la journée de demain, après une nouvelle nuit tropicale, enfin un petit peu moins chez nous, le temps sera sec en montagne, où comme les jours précédents, quelques averses orageuses très localisées peuvent être attendues en cours d'après-midi et en début de soirée. Pour votre accueil, notez que l'office du tourisme est ouvert jusqu'à 19h30 ce soir. Le cinéma Le Splendide vous propose comme second film Les Gendarmes à 21h et le Centre Aquasportif est ouvert jusqu'à 21h. Passez une excellente soirée à notre écoute et à demain matin 7h30 pour la matinale.

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1: Bonsoir à tous. Le Conseil constitutionnel valide la loi créant un droit à l'aide à mourir. Le texte est jugé conforme à la Constitution. En revanche, ça ne passe pas concernant l'interdiction des réseaux sociaux aux moins de 15 ans. Les sages retoquent la mesure, estimant l'atteinte aux libertés disproportionnées. Emmanuel Macron charge Sébastien Lecornu d'un nouveau texte de loi. Les fortes chaleurs à la une également. La vigilance orange canicule continue de s'étendre. 83 départements sont concernés ce soir et demain. Tout le Grand Est est maintenant ciblé. Une baisse des températures est attendue progressivement demain sur la moitié ouest. Sur le quart sud-est, les fortes chaleurs devraient perdurer jusqu'en début de semaine. Dans les Landes, le feu reste actif. Plus de 1300 hectares ont brûlé. Un hélicoptère australien Chinook est utilisé contre l'incendie. Il peut larguer 11 tonnes d'eau en une seule rotation. Dans le Pas-de-Calais, le feu est lui fixé selon les pompiers. Près de 200 hectares ont brûlé. Et prudence avec la sécheresse. Certains lacs et cours d'eau se retrouvent à sec. Conséquence des obus et des grenades des Première et Seconde Guerres mondiales refont surface. Dans les Vosges, une bombe au phosphore a dû être neutralisée aujourd'hui à Ramonchamp. Avant cela, des obus ont été découverts proche de Gérardmer. En cas de découverte de ce type d'armes, il ne faut pas les toucher et contacter les secours ou votre mairie. En bref, un spectacle de Dieudonné interdit dans les Alpes-Maritimes. La préfecture annule la réception prévue dimanche à Nice, évoquant un risque grave de troubles à l'ordre public. À Lyon, ici, le rassemblement d'extrême droite Save Europe Act a été interdit par la préfecture du Rhône également, ainsi que sa contre-manifestation prévue dimanche. On termine par les sports sur les championnats d'Europe de natation à Saint-Denis. Deux Françaises qualifiées pour la finale du 100 mètres d'eau. Ambre Marie Molu au top de sa forme après sa médaille d'argent hier. Elle décroche la première place de sa demi. Même chose pour l'autre tricolore, Pauline Mailleux. Et puis Léon Marchand confirme, le quadruple médaillé olympique a terminé premier de sa demi, se qualifiant pour la finale du 200 mètres papillon. Et puis en foot, l'OM recevait l'Atlético Madrid au Vélodrome en amical. Les Phocéens se sont inclinés 2-1 tout à l'heure. Voilà, belle soirée à tous.

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1: Bonsoir à tous, la vigilance orange canicule sur tout le pays, 83 départements sont en alerte. Le Grand Est est concerné jusqu'à demain au moins, 36 à 37 degrés attendus au meilleur de la journée avant l'arrivée des orages dimanche. Avec cette chaleur, nos légumes meurent de soif. Partout en France, la production est en baisse suite au manque d'eau. Les producteurs risquent de perdre gros. Les consommateurs, eux, vont sûrement payer plus cher. Les explications de Jean-Claude Guéhennec, vice-président de Légumes de France.
2: On le voit bien dans certains rayons, il n'y a pas de tomates, il n'y a pas de salade. Moi, je vois les commentaires sur les réseaux sociaux. Oui, le kilo de tomate, il est trop cher, mais les gens ne se rendent vraiment pas compte. On est sur un marché, c'est l'offre et la demande. Quand il y a du produit, bah, automatiquement, les prix vont baisser. Quand il y a moins de produits, les prix vont augmenter. De l'ordre de combien? Je ne sais pas du tout. Nous sommes dans une situation inédite parce qu'on a la cinquième canicule et c'est valable aussi bien à Nantes qu'en Bretagne ou dans le sud de la France. Peu importe, partout.
1: Les producteurs espèrent que les centrales d'achat assoupliront leurs critères de sélection appliqués aux légumes pour pouvoir vendre les produits habituellement considérés comme trop petits ou abîmés à cause de la sécheresse. À la une également, deux personnes emportées par une coulée de boue en Haute-Savoie. Les faits ont lieu ce vendredi après-midi, de nouveau à Sixte-Fer-à-Cheval. Une randonneuse était décédée la semaine dernière dans des circonstances similaires. Ici, un groupe de 7 personnes a été surpris après d'importants orages. Ils pratiquaient le canyoning sans être encadrés. Une enquête a été ouverte, le site fermé lui préventivement. On finit avec les championnats d'Europe. Johan Ndoye Brouard a terminé 7e de la finale du 50 mètres d'eau. De son côté, Léon Marchand s'est qualifié facilement pour la finale du 200 mètres papillon. Ambre Marie Molu et Pauline Mailleux se sont qualifiés sur le 100 mètres. Et puis, la suite des championnats d'Europe d'athlétisme en Grande-Bretagne. Côté français, 4 finales ce soir, notamment Mélina Robert-Michon en lancée de disque à 21h30. Sur le 800 mètres féminin, Anaïs Bourgoin et Clara Lieberman s'est lancée seront elles à 22h45. Voilà, bon week-end à tous.

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1: Bonsoir à toutes et tous. On commence par ce nouvel accident en Haute-Savoie. Une coulée de boue a emporté un groupe qui évoluait en canyoning à Sixtfer à cheval. Après des orages violents, 7 personnes ont été surprises par la hausse du niveau de l'eau. 2 d'entre elles ont perdu la vie. Il y a une semaine, une randonneuse était emportée par une coulée de boue sur la même commune. À la une également, les fortes chaleurs, elles perdurent. 83 départements sont en vigilance orange canicule jusque dans la journée samedi. La baisse des températures est prévue pour dimanche avec des orages parfois violents localement. Sur le front des incendies, pas ou peu d'amélioration. Dans les Landes, le brasier reste soutenu. 1300 hectares ont été parcourus par les flammes. Dans l'Aveyron, les soldats du feu sont mobilisés dans le secteur de Boisse-Panchaud. 140 hectares ont brûlé depuis mercredi. Dans l'actualité également, l'interdiction des réseaux sociaux pour les moins de 15 ans, censurée par le Conseil constitutionnel. Les sages dénoncent une atteinte disproportionnée aux libertés. Emmanuel Macron charge Sébastien Lecornu d'un nouveau texte de loi pour faire aboutir la mesure d'ici la fin du mandat. À l'inverse, l'aide à mourir validé par le Conseil des sages. Quelques réserves toutefois, notamment pour les cliniques privées qui peuvent refuser de pratiquer l'aide à mourir, sauf s'il s'agit du seul établissement de santé sur le territoire. Les pharmaciens, eux aussi, pourront refuser de préparer le produit létal. Le tube phare de Bonnie Tyler cartonne sur les plateformes audio. La BBC révèle que le titre Total Eclipse of the Heart a vu son nombre d'écoutes doubler depuis l'éclipse solaire mercredi. La chanteuse galloise est décédée le mois dernier. Spotify précise que le titre des Pink Floyd, Eclipse, a augmenté lui de 594% en Grande-Bretagne. Le foot pour finir, l'OM recevait l'Atlético Madrid en amical. Les Phocéens se sont inclinés 2-1 au Vélodrome. Et puis les Girondins de Bordeaux au bord de la liquidation judiciaire. Le Conseil national olympique et sportif français a rendu son verdict. Il maintient la décision de la DNCG. Les Girondins pourraient être exclus des championnats nationaux, faute d'avoir pu présenter les garanties nécessaires pour financer la saison à venir. Ils sont inscrits pour l'heure en Régional 1. Bonne soirée à tous.

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